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Un super bon mardi soir à vous. Jason qui est là jusqu'à minuit. 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
5: Voici vos nouvelles, Arsenal Média. Deux automobilistes ont été interceptés pour de grands excès de vitesse dans l'est du Québec. Un homme de Sainte-Luce roulait à 165 km par heure dans une zone de 100 sur l'autoroute 20, tandis qu'un automobiliste de Saint-Antonin a été intercepté à 102 km par heure dans une zone de 50 à Rivière-du-Loup. Les deux permis ont été suspendus pour 7 jours. Les élus municipaux demandent aux partis politiques de donner plus d'autonomie aux régions. La table régionale des élus souhaite notamment davantage de marge de manœuvre en matière de développement économique, de main-d'œuvre, d'immigration et de gestion de la forêt. Elle demande aux candidats de préciser leurs engagements en matière de gouvernance régionale. Le défi de la Tour a permis d'amasser 6 443 $ pour deux causes, soit le Centre de prévention du suicide du KRTB et la Société de la SLA du Québec. L'événement a réuni plusieurs participants qui ont cumulé des milliers de montées à la Tour du Centre PGR, dont 615 réalisées par 17 jeunes du programme de ballon sur glace de l'école secondaire de Cabanon. Et maintenant, la météo à Dégelis, ce soir et cette nuit, c'est nuageux et le minimum est de 5 degrés.

Ça va très, très bien hein, pour le Blizzard d'Edmonton. On a eu deux belles victoires en Nouvelle-Écosse le week-end dernier. Une au pointage de 7-5 vendredi contre les Mariners de Yarmouth et une de 6-3 samedi contre les Wildcats de Valley. Et d'ailleurs, on a notre collègue Guylain Jean qui vous a préparé un article complet à ce sujet-là à lire sur montemiscouata.com.

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2: Voici vos nouvelles, Arsenal Média. Deux automobilistes ont été interceptés pour de grands excès de vitesse dans l'est du Québec. Un homme de Sainte-Luce se roulait à 165 km par heure dans une zone de 100 sur l'autoroute 20, tandis qu'un automobiliste de Saint-Antonin a été intercepté à 102 km par heure dans une zone de 50 à Rivière-du-Loup. Les deux permis ont été suspendus pour 7 jours. Les élus municipaux demandent aux partis politiques de donner plus d'autonomie aux régions. La table régionale des élus souhaite notamment davantage de marge de manœuvre en matière de développement économique, de main-d'œuvre, d'immigration et de gestion de la forêt. Elle demande aux candidats de préciser leurs engagements en matière de gouvernance régionale. Le défi de la Tour a permis d'amasser 6 443 $ pour deux causes, soit le Centre de prévention du suicide du KRTB et la Société de la SLA du Québec. L'événement a réuni plusieurs participants qui ont cumulé des milliers de montées à la Tour du Centre PGR, dont 615 réalisées par 17 jeunes du programme de ballon sur glace de l'école secondaire de Cabaneau. Et maintenant, la météo à Desjely, ce soir et cette nuit, c'est nuageux et le minimum est de 5 degrés.

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Un super bon mardi soir à vous. Jason qui est là jusqu'à minuit. 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
5: Voici vos nouvelles, Arsenal Média. Deux automobilistes ont été interceptés pour de grands excès de vitesse dans l'est du Québec. Un homme de Sainte-Luce se roulait à 165 km par heure dans une zone de 100 sur l'autoroute 20, tandis qu'un automobiliste de Saint-Antonin a été intercepté à 102 km par heure dans une zone de 50 à Rivière-du-Loup. Les deux permis ont été suspendus pour 7 jours. Les élus municipaux demandent aux partis politiques de donner plus d'autonomie aux régions. La table régionale des élus souhaite notamment davantage de marge de manœuvre en matière de développement économique, de main-d'œuvre, d'immigration et de gestion de la forêt. Elle demande aux candidats de préciser leurs engagements en matière de gouvernance régionale. Le défi de la Tour a permis d'amasser 6 443 $ pour deux causes, soit le Centre de prévention du suicide du KRTB et la Société de la SLA du Québec. L'événement a réuni plusieurs participants qui ont cumulé des milliers de montées à la Tour du Centre PGR, dont 615 réalisées par 17 jeunes du programme de ballon sur glace de l'école secondaire de Cabaneau. Et maintenant, la météo à Dégelis, ce soir et cette nuit, c'est nuageux et le minimum est de 5 degrés.

Ça va très, très bien hein, pour le Blizzard d'Edmundston. On a eu deux belles victoires en Nouvelle-Écosse le week-end dernier. Une au pointage de 7-5 vendredi contre les Mariners de Yarmouth et une de 6-3 samedi contre les Wildcats de Valley. D'ailleurs, on a notre collègue Guy Lingent qui nous a préparé un article complet à ce sujet-là à lire sur montemiscuata.com.

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2: Voici vos nouvelles, Arsenal Média. Deux automobilistes ont été interceptés pour de grands excès de vitesse dans l'est du Québec. Un homme de Saint-Cloud se roulait à 165 km par heure dans une zone de 100 sur l'autoroute 20, tandis qu'un automobiliste de Saint-Antonin a été intercepté à 102 km par heure dans une zone de 50 à Rivière-du-Loup. Les deux permis ont été suspendus pour 7 jours. Les élus municipaux demandent aux partis politiques de donner plus d'autonomie aux régions. La table régionale des élus souhaite notamment davantage de marge de manœuvre en matière de développement économique, de main-d'œuvre, d'immigration et de gestion de la forêt. Elle demande aux candidats de préciser leurs engagements en matière de gouvernance régionale. Le défi de la Tour a permis d'amasser 6 443 $ pour deux causes, soit le Centre de prévention du suicide du KRTB et la Société de la SLA du Québec. L'événement a réuni plusieurs participants qui ont cumulé des milliers de montées à la Tour du Centre PGR, dont 615 réalisées par 17 jeunes du programme de ballon sur glace de l'école secondaire de Cabaneau. Et maintenant, la météo à Desjely, ce soir et cette nuit, c'est nuageux et le minimum est de 5 degrés.

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chaque semaine, bon début de journée, tout le monde. Dernière de ce 9e mois de l'année, septembre, qui se termine, oui, aujourd'hui, mercredi, on est le 30. Côté thermomètre, bien pour lancer les 100 000 matin, 5 degrés là présentement. On parle d'un ciel qui est sans nuages en avant-midi, brouillard qui se dissipe ce matin. Et pour ceux, c'est celles qui auront à faire de la route très tôt. Oui, effectivement, que le brouillard nous enlève là, pas mal de visibilité en avant de nous. Donc, soyez prudents, prudentes. Brouillard qui se dissipe là, ce matin. Maximum aujourd'hui à 19, 16 dégâts en soirée. Minimum de 10 pour la prochaine nuit et demain. Place à la plus belle journée de la semaine avec un ciel généralement ensoleillé pour demain jeudi pour commencer le mois d'octobre et un maximum de 23. Imaginez, on parle même d'un ressenti de 26 degrés demain avec le facteur humidex. On ne parle pas souvent d'humidité ressentie là, un 1er octobre. Vendredi, pour l'instant, si rien ne change, eh bien là, c'est de la pluie, un maximum de 15. Et portrait du week-end, samedi, soleil et 13. Nuageux avec 60% de probabilité d'averse pour ce qui est de dimanche et un maximum de 14 degrés. Du côté de Montemiscouata.com, on parle de la flambée des prix du diesel, les consommateurs qui risquent d'en subir les contre-coups, et je pense qu'on en subit déjà de quelques contre-coups. Développement régional également, les élus municipaux du Bas-Saint-Laurent qui demandent plus d'autonomie. Il y a Québec solidaire qui présente ses engagements en environnement pour le Bas-Saint-Laurent. Il y avait vote par anticipation dimanche, lundi. Est-ce que c'est fait pour vous? En ce qui me concerne, oui, c'est comptabilisé ce vote. À bien près de 24% des électeurs qui ont déjà voté dans Rivière-du-Loup, Témiscouata, les Basques. On a même atteint 26% dans la circonscription de Rimouski. Et les petits pressés sur les routes, oui, deux conducteurs interceptés à 165 et 102 km/h dans les zones de 100 et de 50 km/h. Donc, c'est ce qu'on peut lire du côté de Montémiscouata.com. À tour de grand titre, eh bien, on fait ça dans quelques instants. Côté sport, eh bien, le Canadien a trouvé la bonne façon de commencer sa toute nouvelle saison, même si l'équipe de Martin Saint-Louis n'a peut-être pas joué son plus grand match. Il y a Jakub Dobesch qui a été solide devant la cage du tricolore. Et là, ben, c'est une victoire pour le Canadien contre les Leafs de Toronto. On regarde ça, bien sûr, avec les quatre autres matchs qui avaient lieu hier pour lancer cette toute nouvelle saison. Et au meilleur de la musique sur le 95.5, on lance les 100 000 matins avec Patrice Michaud, mécanique générale, et à l'instant, Greenwoods et Tempête.

Ah, bien, on y va maintenant avec un petit tour des actualités des dernières heures. Eh bien, du côté de la presse qu'on peut lire en ce mercredi matin, vote par anticipation, eh bien, finalement, là, c'est plus de 1,5 million de Québécois, Québécoises, là, qui ont déjà voté. Cible de la CAQ, eh bien, Christine Fréchette veut entre 375 000 et 450 000 immigrants temporaires au Québec. Du côté de Paul-Saint-Pierre Plamondon, eh bien, on promet d'abolir tout ce qui a trait à la monarchie au Québec. Parti conservateur. Conservateur, eh bien, le troisième lien, on apprend qu'il serait financé par l'abandon du tramway de Québec. Violence conjugale, le Parti conservateur qui est prêt à entacher la présomption d'innocence. Loi sur la laïcité dans les écoles, Charles Milliard ne fera rien pour les parents exclus. Et Ruba Gazal l'accuse d'abandonner des femmes. Justement, parlant de Québec solidaire, Ruba Gazal, elle, appelle au ralliement des électeurs, des jeunes électeurs. Engagement également électoral de Climat Québec, le parti de Martine Ouellette, des trains de passagers pour les régions. On se pose une question ce matin, protection de la nature, où sont passés les 100 millions du fédéral? Sont arrivés au Québec, mais n'ont pas servi justement là, à certains projets concernant l'environnement, ce qui risque de faire rager certaines personnes qui avaient été averties que le financement s'en venait. Ben là, les projets se retrouvent pour plusieurs sur la voie de garage. Sinon, on parle d'avocats du privé qui acceptent des mandats d'aide juridique, mais qui veulent être reconnus. Les locataires québécois vulnérables à la amiante, oui, logements construits avant les années 2000 peuvent justement amener des résidus d'amiante très cancérigènes, on le sait. Hein. Campement Notre-Dame, le nombre de tentes explose. Là, on en compte maintenant plus de 200. Panne d'électricité sur l'île de Montréal. Un coroner qui conclut qu'une dame âgée est carrément morte de froid. Donc, imaginez la nouvelle. Protection des océans, Mark Carney qui annonce une enveloppe de 1,2 milliard de dollars. Premier ministre, il laisse également entendre qu'une augmentation de l'immigration se profile. À conférence à Toronto, 50 pays qui s'engagent à sauver les enfants ukrainiens en captivité. Les pouvoirs spéciaux, eh bien, le SCRS, le Service canadien de renseignement de sécurité, qui n'aurait pas respecté la loi. Le gouvernement Carney donne son appui au TGV entre Calgary et Edmonton. Et parlant de l'Alberta, Pierre Poilievre, lui, s'exprime sur l'unité nationale à Edmonton avant la tenue du référendum. Arrestation de migrants par l'ICE, police de l'immigration aux États-Unis. Des interventions qui ont été en forte hausse cet été. Démystifier la politique américaine, oui. Pourquoi les élections de mi-mandat sont-elles si importantes? Ah bien, on brosse un portrait très complet là, dans la presse de ce matin. Et on termine la presse avec le conflit au Moyen-Orient, l'Iran qui menace encore une fois de mener de nouvelles frappes. On traverse maintenant du côté du Journal de Québec. Les plus récentes nouvelles, eh bien, route délabrée, vie brisée, des proches de motocyclistes vraisemblablement décédés là, à cause de nid de poule veulent du changement. Manque de soins d'obstétriques en région, les mamans devraient être inquiètes, affirme là, une chirurgienne. Hausse des maladies chroniques, l'alimentation ultra transformée, eh bien, se retrouve à être le suspect numéro un selon un gastro-entérologue. Également, la coqueluche qui gagne du terrain en Mauricie, centre du Québec. Lyon électrique, malgré des millions en aide des gouvernements, eh bien, les investisseurs vont toucher 5,7 millions de dollars dans une action collective là, qui a été réglée, ou du moins une demande d'indemnisation. Les Raptors seront à Québec pour débuter leur camp d'entraînement Raptors de Toronto. Ah bien, deux salles combles et une vedette de l'équipe torontoise là, qui joue les traducteurs. Le député conservateur Scott Hutchinson qui serait sur son départ à Ottawa. On parle également des élections de mi-mandat. Un conseiller de Donald Trump qui menace le Canada de représailles en cas d'ingérence. Faites-moi rire. Ukraine, la Russie vise des sites énergétiques à Kiev. Au moins 4 décès et El Niño a des millions d'enfants menacés en Amérique latine. Là, c'est une alerte qui arrive d'UNICEF. Donc, c'est les principales nouvelles dans les journaux de ce mercredi matin. Oui, on fait notre arrêt habituel dans le monde du sport pour parler notamment Ligue nationale, mais oui, les séries de baseball qui étaient lancées hier, les quatre séries wild card, comme on les appelle. Donc, on parlera des résultats également de ces quatre matchs. Mais pour l'instant, on retourne en musique et on le fait avec Bob Bissonnette et Maître du Tape sur ma palette.

On y va maintenant, 6h17, avec les nouvelles à la scène sportive. Ah bien, le Canadien part du bon pied et peut dire à Bercy, à sa profondeur, oui, le gardien Jakub Dobesch qui a cédé durant la première minute de jeu, mais a été solide par la suite hier au Scotiabank Arena, ce qui s'annonce prometteur là, pour sa première saison en tant que gardien numéro 1 dans la Ligue. Dobesch qui a réussi 26 arrêts, Josh Anderson et Alexandre Carrier qui ont inscrit chacun un but, une aide. Et le Canadien a défait les Leafs de Toronto 3-2 en ouverture de campagne. Pour les deux équipes, le Canadien comptait sur 17 des 20 mêmes joueurs en uniforme au même moment l'an dernier, lorsque les Maple Leafs avaient gagné le duel entre les deux rivaux en début de saison. Le club torontois, lui, avait 10 joueurs acquis durant la saison morte là, dans sa formation d'hier, avec notamment en uniforme le plus récent premier choix de la Ligue nationale, Gavin McKenna, qui, lui, je pense, est bien content de mettre ce premier match dans la Ligue là, derrière lui. Kirill Marchenko, également, qui est en uniforme, le nouveau venu, là, acquis lundi par les Leafs en retour de Matthew Knees. Donc, c'est fait. Le Canadien gagne 3-2. Les autres matchs hier, eh bien, les Panthers de la Floride ont envoyé un sérieux message aux gagnants de la Coupe Stanley, les Hurricanes de la Caroline, en les blanchissant en Caroline hier. Oui, les Panthers et Jacob Markstrom, devant le filet des Panthers, ont vaincu les Hurricanes 1-0. Dans les autres matchs, eh bien, un autre jeu blanc, celui-là de l'équipe à domicile, les Bruins de Boston qui, à la maison, ont blanchi les Rangers de New York 3-0. Gain de Vancouver contre les Oilers d'Edmonton. Donc oui, Mike Babcock qui aura beaucoup de pain sur la planche. Victoire en prolongation des Canucks 6-5 contre Edmonton. Et dans le dernier match présenté hier, Vegas l'emporte 5-2 sur les Blackhawks de Chicago. Plusieurs matchs à surveiller ce soir. Les Leafs seront de nouveau en action à la maison. Les Islanders de New York de qui s'amènent pour les visiter. Les Penguins de Pittsburgh, que le Canadien va visiter samedi, joue à Philadelphie contre les Flyers. Les Kings visitent l'Avalanche du Colorado. Donc, c'est les trois matchs auxquels on aura droit aujourd'hui. En parlant hockey, on parle maintenant valeur des équipes de la Ligue nationale. Ah bien, le Canadien vaut désormais 3,8 milliards de dollars américains selon le média spécialisé Sportico. Une hausse de 15% par rapport à l'année dernière. En dollars canadiens, le montant équivaut à 5,4 milliards. Le CH qui a connu la meilleure hausse du trio de tête, mais occupe toujours la troisième marche du podium des valeurs de la Ligue derrière les Maple Leafs de Toronto et les Rangers de New York. Toronto, c'est une hausse de 13%. Toujours la référence dans la Ligue avec une valeur de 4,8 milliards US, soit 1 milliard de plus que son rival québécois. Les Rangers se dressent encore entre les deux équipes canadiennes avec une valeur de 4,15 milliards et suivent dans l'ordre les Kings de Los Angeles et les Bruins de Boston pour compléter le top 5, les Blackhawks de Chicago, les Flyers de Philadelphie, les Oilers d'Edmonton, les Devils du New Jersey, les Islanders de New York. Eh bien, on parle d'équipes qui aspirent à intégrer le top 5. Les Islanders qui ont une valeur de 2,7 milliards. Si on regarde les Kings et les Bruins, eh bien, eux sont à 3,3 milliards de dollars en valeur. Maintenant, série du baseball. Les quatre séries étaient présentées hier à partir de 14h. Les heures seront les mêmes aujourd'hui et les affrontements aussi. Donc, les Phillies de Philadelphie dans le premier match à Atlanta ont perdu. Les Braves gagnent 5-3. Victoire également des White Sox de Chicago, 6-3 sur les Astros du côté de Houston. Les Yankees se sont amusés aux dépens des Red Sox, les blanchissant 9-0 et jeu blanc également tard en soirée pour les Padres de San Diego qui ont blanchi les Cubs de Chicago par la marque de 8-0. Donc, on remarque que les deux équipes de Chicago se retrouvent là présentement dans ces séries Wild Card. Donc, premier match aujourd'hui sera présenté à 14h et c'est de nouveau l'affrontement entre les Phillies et les Braves. Ah, on parle de tennis maintenant. Félix Auger-Aliassime qui espère ne plus avoir affaire à Karen Khachanov cette saison dans les retrouvailles après leur confrontation aux internationaux des États-Unis. Ben, c'est encore une fois le Russe qui a eu le dernier mot. Et cette fois, à l'Omnium de Chine, Khachanov qui a eu le dessus en deux manches sur Félix Auger-Aliassime, deux manches identiques de 6-3 dans une rencontre de premier tour qui n'aura duré qu'une heure 12 minutes. Et rapidement, malgré tous les déboires survenus en piste en 2026, le pilote québécois Lance Stroll et son coéquipier espagnol Fernando Alonso avaient décidé de prolonger d'au moins un an leur partenariat avec Aston Martin. L'écurie qui se retrouve présentement en 10e position du championnat des constructeurs, on a tenu à confirmer le duo de pilote là, qui n'a rien fait pour impressionner cette année. Est-ce que l'an prochain sera la bonne? J'ai un petit doute et plusieurs en ont, je pense, concernant l'écurie à la couleur verte. Ah bien, avant que Guylain nous renseigne une première fois scène locale régionale, on a le temps de retourner en musique. Oswell dans les 100 000 matins avec Last Name.

0: On approche de 6h30. Quelques messages et bilans nous informent une première fois, scène locale régionale. On a droit aux équipes d'étoiles du dernier week-end pour la Ligue junior des Maritimes. Quelques joueurs du Blizzard sans surprise s'y retrouvent. On en parle également. Détails météo et toujours le meilleur de la musique sur O95. Timmy Squatta, François avec vous jusqu'à 9h dans les 100 000 matins.
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5: Ici Guy Lingeant, voici nos informations au 95.5. Deux automobilistes ont été interceptés pour des grands excès de vitesse au cours des derniers jours dans la région. Lundi matin, un homme de 45 ans de Sainte-Luce a été arrêté sur l'autoroute 20 à Saint-Anaclet-de-Lessard alors qu'il roulait à 165 km/h dans une zone de 100. Il a reçu une amende de 1 393 $ et 14 points d'inaptitude. Le 19 septembre, un automobiliste de 48 ans de Saint-Antonin avait été intercepté sur le boulevard Cartier à Rivière-du-Loup. Il circulait à 102 km/h dans une zone de 50. Le constat d'infraction s'élève à 872 $, 10 points d'inaptitude. Dans les deux cas, les permis de conduire ont été suspendus pour 16 jours. À l'approche de la fin de la campagne électorale québécoise, la table régionale des élus municipaux du Bas-Saint-Laurent demande aux partis politiques de s'engager à donner davantage de marge de manœuvre aux régions. La trame BSL estime que plusieurs décisions gouvernementales devraient être adaptées aux réalités locales, notamment en matière de développement économique, de main-d'œuvre, d'immigration et de gestion du territoire forestier. Les candidats de la formation de Québec solidaire dans la région veulent notamment investir davantage dans le transport collectif, accélérer la création d'aires protégées et améliorer l'accès aux plans d'eau. Dans Rivière-du-Loup, Témiscouata-les-Basques, le candidat Pierre-Éric Isabelle promet 5 millions de $ à la régie du transport du Bas-Saint-Laurent afin d'améliorer les liaisons entre les villes et les villages de la région. La troisième édition du Défi de la Tour, organisée par la Chambre de commerce du Témiscouata le 25 septembre dernier à la Tour du Centre PGR à Témiscouata-sur-le-Lac, a permis d'amasser une somme totale de 6 443 $ pour deux causes, soit le Centre Prévention Suicide du KRTB et la Société de la SLA du Québec. Plusieurs participants ont repoussé leurs limites. C'est le cas de Mathieu Bossé qui a effectué rien de moins que 105 montées, tandis que Francis Bérubé de Cascade en a réalisé 61. La Chambre de commerce du Témiscouata est très fière du résultat de cette troisième édition. Plus de détails et d'autres nouvelles sur montémiscouata.com.
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0: Ah bien, c'est maintenant le temps de parler de sport. Et ben, on commence ça par la Ligue junior des Maritimes, puisqu'on avait droit là aujourd'hui aux équipes d'étoiles. Donc, si on regarde l'équipe d'étoiles de la EastLink North, bien, deux joueurs du Blizzard s'y trouvent une place, notamment l'attaquant Charles-Éric Tremblay, avec les deux matchs du week-end. Lui, un but, cinq passes, donc ajoute 6 points à sa fiche. L'autre qui a reçu cet honneur, bien, c'est un autre attaquant, lui, Émile Fournier, qui, lors de ces deux mêmes matchs, il a plutôt été, lui, d'une performance de 4 buts et 1 passe. Donc, 5 points pour l'attaquant. On félicite les deux joueurs. Les autres élus dans cette formation des étoiles de la Division Nord, Jacob Lachance des Timberwolves de Miramichi, 3 buts, 2 passes. Au niveau des défenseurs, Philippe Canuel des Tigres de Campbellton, 3 passes en 2 matchs. 2 passes pour Thomas Morin, défenseur des Rapides de Grand-Sault. Et c'est le gardien Nico Boudreau, des Steamers de West Kent, qui, lui, est allé chercher une victoire, pourcentage d'arrêt de 920 et, moyenne de buts alloués de 0,92 et pourcentage d'arrêt de 972. Donc, ouais, tout qu'un match. Donc, c'est ce qui a trait, là, à cette équipe d'étoiles. Et on parle également des Pumas, oui, du fleuve et des lacs, puisqu'on aura droit à l'ouverture locale ce samedi 3 octobre à l'Arena Cascade de Témiscouata-sur-le-Lac. Ça va commencer à 10h30 le matin avec les M13 2A, les Pumas qui vont visiter les voisins, non, qui vont recevoir la visite plutôt des voisins du Kamouraska. Il y a les M18 Détroit qui, à midi, reçoivent la visite de leur adversaire. Donc, je n'ai pas là, l'école secondaire Veilleuse si mes yeux ne me trompent pas ce matin. Et ce sera les équipes Zénith qui viendront affronter par la suite à 13h30 les M18 D1A et les M15 D2 à 15h30. Donc, là aussi, Zénith contre les Pumas. On vous invite nombreux, nombreuses, bien sûr, à l'Arena Cascade. Donc, je vous rappelle, ça débute à 10h30, midi, 13h30 et 15h30 lors des quatre matchs. La cantine sera ouverte, gracieuseté. Ah bien, c'est du côté, là,

0: t'en aurais dû m'enseigner.
1: 6h34. Aujourd'hui, mercredi, ce 30 septembre, plusieurs institutions du côté fédéral vont fermer leurs portes. Donc, aujourd'hui, en raison de ce que l'on appelle la Journée nationale de la vérité et de la réconciliation. Donc, on nous dit là, ce qu'il faut savoir sur ce jour férié. Ben, premièrement, à côté commerce, la plupart des commerces là, restent ouverts en ce 30 septembre, donc ce soit épicerie, petit commerce et les grandes surfaces, les dépanneurs, les succursales de la SAQ et de la SQDC, pharmacie, bibliothèque, transport en commun dans les endroits, bien sûr, où il y en a, selon l'horaire habituel. Fermé, ben, c'est toute instance du côté fédéral. En ce qui nous concerne, les radios, oui, on est du côté de la charte fédérale, mais c'est un congé qu'on déplace, nous, dans le temps des fêtes où je pense qu'on aime un peu plus avoir des congés qu'en plein milieu de semaine, mais banque, bureau de poste de Poste Canada, les centres de services fédéraux, on parle l'Agence du revenu du Canada et autres, sont fermés dans ce milieu de semaine. Donc, nombreux établissements qui vont rester quand même ouverts puisqu'il s'agit, on vous le rappelle, d'un férié fédéral et non provincial. On rappelle que le Québec, tout comme l'Ontario, ont décidé de ne pas en faire un jour férié comme l'ont fait d'autres provinces. Journée nationale de la vérité de la réconciliation, ça avait été mis en place après une sanction royale en 2021. En réponse à un appel de la Commission de la vérité de la réconciliation, c'est ce qu'a mentionné le gouvernement du Canada sur son site Internet. Donc, la Commission demandait de créer un jour férié en collaboration avec les peuples autochtones pour reconnaître les survivants, leurs familles, leur communauté, tout en veillant à ce que l'histoire et les séquelles des pensionnats soient commémorées publiquement. Donc, c'est pour ça que se tient maintenant depuis, ben, maintenant une cinquième année, là, qu'on y va de ce nouveau férié. Mais on vous le rappelle, pas ici au Québec et en Ontario. Donc, oui, les bâtiments fédéraux seront fermés. Mais le reste des commerces, là, ceux qui ferment habituellement lorsqu'on a nos autres fériés ici au Québec, seront ouverts aujourd'hui, mercredi, pour vous accueillir. En musique maintenant, ah bien pourquoi pas faire un petit tour à Nashville et on le fait en chanson avec Fred Dionne.

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Ah ben oui, on sait, lundi prochain, elle sera la journée officielle de vote. Mais là, on sait qu'il y aura également chez nos voisins du Sud les élections de mi-mandat qui seront grandement suivies, là, tant du côté sud de la frontière que de notre côté. Et là, c'est le conseiller économique du président américain de Donald Trump, Peter Navarro, qui a menacé le Canada de représailles s'il venait à s'ingérer dans les élections de mi-mandat aux États-Unis le 3 novembre prochain. Est-ce qu'on devrait être plus inquiet de l'inverse? Hein, on a parlé d'ingérence, ça a fait grandement jaser, ça a nuit là, quelque peu à l'actuelle première ministre ici, Christine Fréchette. Donc, note au Canada, vous ne pouvez pas faire ça, d'accord, le jeu est fini. Même si vous vous ingérez dans nos élections au Maine ou au Michigan, vous le paierez encore plus cher. C'est ce qu'a déclaré, mais quelle mouche l'a piqué. Monsieur Navarro a exigé que les lobbyistes canadiens quittent la capitale nationale. Y a-t-il des Canadiens ici, sérieusement, si vous êtes sur K Street, le camp de ce pays, mais non, mais vraiment, je pense qu'il avait eu une mauvaise nuit, peut-être, avec sa conjointe. L'histoire ne le dit pas, mais le conseiller au commerce de l'administration Trump a accusé le Canada d'avoir fait du lobbying aux États-Unis par le passé. Ah non, les Américains ne s'ingèrent dans aucun dossier qui n'ont pas un lien avec leur pays. Ah non, c'est vraiment un exemple à suivre, et vous comprenez que je suis sarcastique en le disant. Donc, la menace de Peter Navarro survient moins de 48 heures après qu'il ait qualifié le gouvernement canadien de dur et arrogant envers les Américains. Laissez-moi m'essuyer une petite larme lors des négociations de l'accord Canada-États-Unis-Mexique. Ben, c'est ça un pays qui ne se laisse pas manger la laine sur le dos. Hein. Je pense qu'on n'a pas à se mettre à genoux et encore moins à licher les souliers des Américains. Donc, il en a rajouté en disant qu'on les a escroqués sur tout ce qu'on pouvait, le bois d'œuvre, l'aluminium, l'acier, les produits laitiers. Donc, bon, je pense que ça a coulé comme de l'eau sur le dos d'un canard. Donc, ingérence du Canada envers les élections de mi-mandat. Les chances sont très, très faibles, je dois vous le dire. Donc, la petite bulle a pété dans le cas du responsable du commerce américain. Eh ben, les choses suivent leur cours, si on peut dire ça comme ça. Mais je pense qu'on sentait un petit peu de frustration. Jeff Fauzé, ah ben là, lui, nous rend heureux. C'est emmêlé dans ses cheveux sur O95.5.

J'ai l'impression que c'est un genre de commerce qui pourrait faire des petits dans les régions comme la nôtre. Je vous reparle de ce dépanneur de la région du Bas-Saint-Laurent qui est devenu le premier commerce québécois à obtenir un permis qui autorise à vendre de l'alcool en libre-service et ce, sans employés sur les lieux grâce à de nouvelles technologies. C'est vraiment formidable. Encore plus sécuritaire qu'une grande épicerie avec des caisses libre-service. On dit qu'aller dans ce magasin, c'est comme entrer dans une grosse machine distributrice. Elle nous dit le Camille Thérien Tremblay qui a ouvert son premier Lib dépanneur en 2023. Commerce qui est ouvert 24 heures sur 24 et qui est de la taille d'une mini-maison de 144 pieds carrés se trouve à Saint-Léandre, un village de moins de 400 âmes près de Matane. Et pour y entrer, les clients doivent d'abord insérer leur carte bancaire dans un lecteur qui est situé, lui, à l'extérieur du bâtiment. Et là, peuvent ensuite ouvrir la porte, prendre des produits et finaliser leur achat à la caisse libre-service. L'entrepreneur de 37 ans vient marquer un tournant dans l'histoire des petits commerces de proximité. Au cours des dernières semaines, son libre dépanneur qui est devenu le premier magasin libre-service à obtenir un permis d'épicerie qui autorise à vendre de l'alcool. Il est à jour le premier et le seul établissement de ce type à avoir présenté une demande et obtenu par décision d'un régisseur ce permis, confirme le journal Mélica Robert, elle, de la Régie des alcools, des courses et des jeux. Donc, la dame propriétaire compte mettre en vente des bières locales dans son dépanneur avant la fin de l'année, mais elle doit toutefois commencer par doter son commerce de systèmes informatiques qui sont adaptés. Le réfrigérateur, comment ça va fonctionner? On se dit, vente d'alcool. Eh bien, le réfrigérateur avec l'alcool sera toujours verrouillé. Le client qui va en acheter devra insérer sa carte d'identité dans un appareil de validation qu'ils ont conçu. Donc, cette dame ou un employé va recevoir ensuite une alerte sur leur cellulaire pour valider le tout, qui est désormais, là, cette dame également présidente directrice de son entreprise. Et la trentenaire ajoute qu'elle pourra également vérifier l'identité de la personne en temps réel grâce à ses caméras qui utilisent l'intelligence artificielle à l'intérieur et à l'extérieur de son commerce. Donc, si la personne a plus de 18 ans et tout est conforme, vont pouvoir ouvrir le réfrigérateur à distance. Mais on devra quand même respecter les mêmes lois qu'un commerce régulier. Donc, si on voit, par exemple, qu'il y a des mineurs qui attendent dehors ou que la personne est en état d'ébriété, ben, ils ont la possibilité de ne pas lui vendre d'alcool. Donc, depuis l'ouverture en 2023, le dépanneur aux allures futuristes a subi seulement 4 vols, imaginez, en 3 ans et même un peu plus. Toutefois, les malfaiteurs ont tous été retrouvés. Donc, c'est arrivé au début de l'exploitation. Et là, depuis, ils ont renforcé la sécurité avec le système qui oblige les gens à insérer leur carte bancaire avant d'entrer dans le dépanneur. Un peu comme une station-service avec une pré-autorisation de paiement à la pompe. Donc, une fois la carte de guichet ou bancaire insérée, ben, on sait la personne qui est entrée, donc serait malvenu de vouloir subtiliser là, certains produits sans les payer. Et cette dame souhaite voir d'autres libres dépanneurs ouvrir leurs portes dans les prochaines années, entre autres pour lutter contre les déserts alimentaires en région. Et on connaît ça dans des régions comme la nôtre, de ne pas avoir un commerce à moins d'une dizaine de kilomètres pour du moins pouvoir aller acheter un pain, du lait, dans ce cas-ci peut-être une bonne bière, ça sera possible du côté de Saint-Léandre. Donc oui, est-ce que ce libre dépanneur aura des petits un peu partout en province. L'idée, elle est là. Il s'agit de la développer dans des endroits où ça pourrait être utile. Et dans une région comme le Témiscouata, où certaines municipalités sont un peu plus éloignées justement des autres qui ont, elles, épicerie, station d'essence, ça pourrait être une solution très viable, selon moi, selon plusieurs. Éric Lapointe, 1500 000 pour terminer notre première heure ensemble. Bon, on termine ça avec toujours le meilleur de la musique.

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2: Bon mercredi, ici Louis-Philippe Arnoirel. Alors que les partis sont dans la dernière ligne droite de la campagne, les chefs ont commencé à cibler certaines tranches de l'électorat afin de les inviter à se ranger derrière eux hier. La chef de la coalition Avenir Québec, Christine Fréchette, mise sur les indécis dans l'espoir que sa formation évite la disparition le soir du 5 octobre. La porte-parole de Québec solidaire, Ruba Gazal, a pour sa part courtisé les jeunes en présentant son parti comme celui qui défendra la social-démocratie contre l'austérité. Le chef du Parti québécois, Paul Saint-Pierre Plamondon, s'est retrouvé à expliquer sa position sur l'avenir de Santé Québec. Le chef libéral, Charles Milliard, s'est avancé sur la question de la laïcité de l'État, s'engageant à maintenir la loi 94, interdisant le port de signes religieux chez le personnel dans les écoles. Le chef du Parti conservateur, Éric Duhaime, a finalement présenté des propositions en matière de justice et sécurité publique. Le premier ministre Mark Carney a mentionné hier qu'il n'a pas l'intention d'exercer de nouvelles pressions commerciales sur les États-Unis. En point de presse, il a indiqué que le Canada n'avait pas l'intention d'aggraver la guerre commerciale tout en précisant qu'il n'excluait aucune possibilité. Hier, le président américain Donald Trump a intensifié la guerre commerciale alors que ses interdictions totales d'importation de certains produits canadiens sont entrées en vigueur. Et pour terminer, pour la cinquième année consécutive, les Canadiens célébreront aujourd'hui la Journée nationale de la vérité et de la réconciliation. Cette journée rend hommage aux survivants des pensionnats pour enfants autochtones et à ceux qui ne sont jamais rentrés chez eux. CBC, Radio-Canada, APTN et le Centre national pour la vérité et la réconciliation organisent leur événement annuel « Se souvenir des enfants » sur la colline du Parlement. Au cours de cette cérémonie de 90 minutes, des survivants des pensionnats, des aînés et des dirigeants autochtones prendront la parole. Les participants sont invités à apporter une paire de chaussures d'enfants à déposer devant la scène afin de rendre hommage aux enfants qui ont fréquenté les pensionnats. C'est ce qui complète vos actualités Arsenal Média. Passez une bonne journée sur nos ondes.
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4: À 7 heures exactement, eh bien oui, ça a été lancé hier, saison 2026-2027 du côté de la Ligue nationale de hockey avec la présentation de 5 matchs. Le Canadien qui ouvrait cette saison, lui, à Toronto face aux Maple Leafs, qui ont ouvert la marque là avec seulement 48 secondes de jouer grâce à William Nylander qui a marqué un premier. C'est également Nylander qui a marqué le deuxième des Leafs avec un peu moins de 5 minutes à jouer dans le match où le Canadien menait 3-1, donc c'était 3-2. Avec le Canadien finalement l'emporte justement 3-2. Les marqueurs du Canadien, le premier but va à l'affiche de Josh Anderson sur des passes de Carrier et de Kirby Dach. Le deuxième à l'affiche du Québécois Zachary Bolduc, à des passes à Mike Matheson et Josh Anderson. Donc un but, une passe pour Carrier et Anderson puisque le défenseur Alexandre Carrier a remarqué le troisième but, le but gagnant et il l'a fait sans aide. À quel match pour le numéro 45 du tricolore, donc qui va rejouer samedi sur la route son deuxième match face aux Penguins de Pittsburgh. Premier match du Canadien à domicile. Ah bien, mardi prochain, on lance la saison Centre Bell. Ça sera le premier match présenté du côté de RDS, là. Et c'est les Hurricanes de la Caroline qui se sont fait blanchir 1-0 hier face aux Panthers de la Floride qui vont s'amener au Centre Bell. Ah bien, outre le match, justement, cette victoire des Panthers et le match du Canadien, les Bruins de Boston blanchis les Rangers de New York 3-0. Vancouver qui est allé battre Edmonton à Edmonton en prolongation 6-5. Et Vegas, les Golden Knights à la maison, ont gagné 5-2 sur Connor Bedard et les Blackhawks de Chicago. Au baseball, on avait droit hier aux 4 séries wild card. Ça s'est terminé comment? Victoire des Braves d'Atlanta, 5-3 sur les Phillies de Philadelphie. Les White Sox de Chicago ont battu les Astros à Houston, 6-3. Gain des Yankees de New York à la maison, 9-0 sur les Red Sox de Boston. Et même scénario pour les Padres de San Diego qui ont su rendre leurs fans heureux grâce à un gain de 8-0 sur les Cubs de Chicago. Les 4 séries se poursuivent aujourd'hui à 14h, à 17h, 20h et 22h. C'est l'heure là, de ces 4 matchs. Sinon, on parle de tennis pour Félix Auger-Aliassime. Ne lui parlez pas de Karen Khachanov. Oui, le Russe, après avoir éliminé le Québécois aux internationaux de tennis des États-Unis, bien éliminé Aliassime en 2 petites manches de 6-3 au premier tour de l'Omnium de Chine. Donc, la bête noire de notre Québécois, là, cette année. Et on termine en parlant de Formule 1. Ah bien, c'est fait. La décision, elle est prise. Fernando Alonso et Lance Stroll seront de retour avec l'écurie Aston Martin pour la prochaine saison, même s'il reste encore là à quelques grands prix. Le 16e va se courir prochainement. Là, il y en a 23 grands prix cette année. Mais oui, le duo de pilotes chez Aston Martin sera le même l'an prochain, malgré les déboires de l'écurie cette année, qui trône là au 10e rang au niveau là, du championnat des constructeurs. Donc, saison à oublier pour cette écurie, oui, qui a le vert comme couleur principale. Et ça fait quelques années là, qu'on nous promet de belles saisons, mais qu'on attend les résultats, surtout du côté de notre pilote québécois. Plusieurs se questionnent sur sa place, justement, en Formule 1. Est-ce qu'il a sa place? Bon, on verra l'an prochain si on réussira à mener certaines améliorations là, du côté de cette écurie. Avion, il lance 7h04, la deuxième heure à 100 000 matins.
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journée de ce mois de septembre. On est le 30 aujourd'hui, donc déjà demain, on commence le mois d'octobre, hein, qui, lui, va nous amener la fête des costumes et des bonbons, l'Halloween. On va en parler beaucoup dans les prochaines semaines. Est-ce que tranquillement, là, certaines personnes sont tentées de commencer à installer leur décoration d'Halloween? J'en ai vu certaines s'installer. Donc, dans les prochaines semaines, ça va se colorer, là, les devants de résidence avec les sorcières, les fantômes, les sacs de poubelle qu'on va remplir de feuilles, justement. Et on attendra, justement, là, nos jeunes costumés pour cette récolte de bonbons Halloween. Oui, qui, cette année, là, si je ne me trompe, on peut pas, je regarde ça au moment où je vous parle. Elle nous arrive là un samedi. Est-ce que j'ai bien remarqué ça? 31 octobre. Oui, un samedi. Donc, est-ce que c'est une fin de semaine où, justement, les jeunes vont faire leur récolte de bonbons? Ça dépend toujours, là, des municipalités qui amènent, là, leur comment je pourrais dire, les détails concernant la collecte, là, dans les semaines précédant, justement, cette fête. Donc, on vous donnera les détails, bien sûr, si à certains endroits on décide de faire ça à d'autres journées que lors du 31, mais on va laisser quand même ce 10e mois de l'année commencer. Demain. À bien côté météo, justement, pour cette dernière de septembre, on a toujours le même mercure, 5 degrés présentement au Témiscouata, le ciel sans nuages aujourd'hui, le brouillard très épais ce matin, nuit un peu, là, la visibilité sur la route, donc prenez quelques minutes supplémentaires, là, on ne roule pas à la vitesse habituelle, là, je dois vous dire que ce matin, on voyait pas très loin devant nous. Donc, mais ça se dissipe là, d'ici la fin de l'avant-midi. Le maximum aujourd'hui, bon, l'annonce quand même à 19 degrés. Lorsqu'on regarde que les normales de saison sont à 12 à ce temps-ci de l'année, bon, on prend les degrés supplémentaires. Et avant d'y aller d'un premier sujet dans notre deuxième 60 minutes des 100 000 matins, Somber pour nous lancer l'air en musique avec My Body It's Not Ready.

0: On a peut-être vu passer ça sur les réseaux sociaux. Je l'ai vu de candidats, candidates qui ont pris une photo d'eux en train de déposer leur bulletin de vote dans l'urne. Mais justement, plusieurs Québécois, Québécoises se filment en train de voter ou ont pris en photo leur bulletin de vote alors qu'ils votaient lors des journées de vote par anticipation sur les réseaux sociaux. Mais est-ce que c'est légal? On nous explique tout ça du côté de 24h.ca. Élections Québec est claire. Un électeur ne peut pas utiliser son téléphone cellulaire à l'intérieur de la salle de vote. La seule exception pour présenter une pièce d'identité sur son téléphone, c'est ce qu'on peut lire sur le site web. Donc, on dit que ce n'est pas permis de prendre des photos, des vidéos, des enregistrements sonores. Personne ne peut prendre de photos de son bulletin de vote, mentionne-t-on l'idée de préserver un principe fondamental de la démocratie, soit le secret du vote. Mais en revanche, les photos prises à l'extérieur de la salle de vote sont toutefois autorisées, voire encouragées. Ça peut être une belle façon de promouvoir le vote sur les médias sociaux. Même si Élections Québec ne permet pas la prise de photos sur le lieu de vote, la loi électorale n'interdit pas de publier une photo de son bulletin de vote sur les médias sociaux. Ce qui est illégal, c'est de faire savoir pour qui on a voté ou pour qui on a l'intention de voter lorsqu'on est sur le lieu de vote ou de forcer quelqu'un à le faire. Après avoir quitté son lieu de vote, une personne peut renoncer au secret de son propre vote si elle le souhaite, pourvu qu'elle le fasse sur une base volontaire et à l'extérieur du lieu de vote. Et comme l'électeur est seul dans l'isoloir, on va se le dire, Élections Québec n'a pas vraiment les moyens de savoir si on contrevient au règlement et ne peut donc pas intervenir, même si cela contrevient aux consignes à respecter sur les lieux de vote. Personne qui publie une photo de son bulletin de vote ne sera pas poursuivi là, pour son geste, même si ce n'est techniquement pas permis. Par contre, un individu qui viole le secret du vote d'une autre personne pourrait recevoir, elle, une amende allant de 5 000 à 20 000 $. Et comme je le disais, comme certains candidats, candidates se photographient ou se font photographier pendant qu'ils déposent ou qu'elles déposent leur bulletin dans l'urne, il devait y avoir une personne qui avait son cellulaire pour prendre cette photo ou un appareil photo régulier. Est-ce que là, dans ce cas-ci, c'est différent? Je ne pense pas. Donc, est-ce que vraiment on tord la vis au maximum sur ces règles? Je pense que le secret du vote ou de dévoiler le vote d'une autre personne, c'est ce genre de choses qui est pas mal plus prise au sérieux que d'une photo là qui nous montre en train de voter. Effectivement, si la photo ne révèle pas la personne pour qui l'on a voté, si on prend une photo du bulletin de vote avant même d'avoir fait notre crochet, notre X, probablement moins problématique là, que si justement on annonce par cette photo la personne pour qui l'on a voté avant même qu'on quitte la salle de vote. Ben là, ça pourrait être cause de petits problèmes et encore pire si on le fait pour le vote d'une autre personne. Donc, c'est un peu ce que nous dit ce texte donc sur 24h.ca. Donc, on vous rappelle, 5 octobre, ça sera la dernière journée, la journée officielle du vote. J'ai l'impression que l'ouverture des bureaux sera pas mal semblable à ce que l'on a connu là au niveau du vote par anticipation. J'irai faire vérification, là, mais vote par anticipation, les bureaux étaient ouverts dès 9h30 pour se fermer vers 20h. Ça doit être sensiblement les mêmes heures, là, si ce n'est pas tout à fait pareil. Mais comme je vous dis, je fais la petite recherche et je vous reviens avec ça en musique, ce qui s'amène dans quelques instants, les Sales Barbes avec C'est la vie, mais avant, c'est le jeu d'eau.
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0: À 7h18, notre jeu d'eau d'aujourd'hui, mercredi, aux fake news. Donc, trois nouvelles insolites qui vont tous vous sembler invraisemblables, fausses, mais il y en a deux vraies et une fausse, et c'est cette fausse nouvelle que vous devez m'identifier. La première nouvelle insolite. On parle de pingouins interdits de piscine. Oui, un aquarium de Caroline du Sud qui aurait récemment dû interdire l'accès à sa piscine, à ses pingouins, après qu'un groupe d'entre eux ait découvert comment déclencher volontairement le système de filtration en jouant avec les commandes. Ah, les petits vlimeux! Les employés auraient installé un système de verrouillage spécial, mais encore là, les pingouins auraient rapidement trouvé une autre façon de contourner le dispositif. La deuxième histoire, la grande évasion à 1 km/h. Oui, on est au Colorado pour cette histoire. Les autorités qui ont récemment dû intervenir pour une situation pour le moins particulière, une tortue sulcata d'environ 45 kilos. Donc, on ne parle pas d'une petite tortue qui s'était échappé de sa maison. Les policiers qui ont publié une vidéo de la poursuite décrivant essentiellement l'opération comme l'évasion la plus lente du monde. On a réussi à rattraper la tortue et la ramener à ses propriétaires. Et troisième histoire, est-ce que c'est la fake news? Le requin est devenu une vedette touristique. En Corée du Sud, un requin de 3,5 mètres qui s'est retrouvé un peu coincé dans un canal au cœur de la ville de Busan. Et plutôt que de provoquer uniquement de la panique, le requin qui est devenu véritable attraction touristique, imaginez, 600 000 personnes seraient venues l'observer. La ville lui a même donné un titre assez particulier d'ambassadeur promotionnel honoraire. Donc, quelle est la fausse nouvelle? Des pingouins interdits de piscine, la grande évasion à 1 km/h ou encore le requin devenu une vedette touristique. J'attends vos réponses, que ce soit par téléphone au 853-3370-1 ou encore l'option texto au 853-6040. Les sales barbes et c'est la vie. C'était

outil qui peut nous aider à économiser, bon, qui ne s'est pas rendu encore dans une région comme la nôtre, mais on peut utiliser le site là pour se donner quand même une idée concernant certains rabais dans les épiceries. Donc, dans un contexte toujours inflationniste qui fait flamber les prix à l'épicerie, les consommateurs qui sont toujours à l'affût des rabais, en passant crée plusieurs plateformes qui y sont dédiées, dont une qui semble se démarquer, elle s'appelle EconoMilk, qui est déjà à 75 000 utilisateurs, utilisatrices. Donc, avec notre téléphone en 30 secondes, on choisit l'épicerie, on choisit quel produit on veut acheter, sans compte, sans et une application là, complètement gratuite. Et dit application, il n'y a aucun téléchargement à faire, vous allez comprendre. Donc, non, pas besoin d'application, c'est ce que nous dit Marc Ojemi, qui est le cofondateur d'EconoMilk, qui était récemment en entrevue. Donc, un ingénieur logiciel qui explique le mode d'emploi de cette nouvelle plateforme qui n'a pas besoin d'être téléchargée et qui, alliant simplicité et rapidité, offre à l'utilisateur ou l'utilisatrice la possibilité de connaître l'origine du produit proposé à la vente. Si, par exemple, un consommateur veut acheter du jambon, eh bien, on clique sur le jambon et on tombe sur tous les rabais associés aux produits qui sont classés du plus haut pourcentage au plus bas, offrant même la possibilité de comparer les rabais disponibles par rapport au prix original. Le cofondateur d'EconoMilk dit qu'il ne vise pas à faire de l'argent avec l'outil technologique et pour s'en sortir, lui, il essaie de faire de la maintenance à moindre coût avec un traitement de données là, de façon hebdomadaire. Donc, non, on ne vise pas à faire de l'argent. C'est vraiment pour aider les gens, nous dit l'homme, qu'il ne cherche pas à vendre des données, ni à faire de publicité, ni à faire des abonnements là, pour justement ce logiciel, et je faisais justement une petite recherche grâce justement à l'exemple qu'on nous donnait là du fameux jambon. Donc, si l'on tape jambon et l'adresse là facile, Econo, E-C-O-N-O, milk comme lait en anglais, le point CA. Donc, je tape jambon dans la barre de recherche, et là justement, on me sort un jambon fumé, toupie, désossé, olimel. Lorsqu'on clique, eh bien, on nous dit dans quel cellulaire, quel circulaire se retrouve ce spécial? Ah ben, dans ce cas-ci, IGA, mais on y va un peu plus loin et là, on parle d'un rabais de 42%, comme on y va avec des rabais du plus haut au plus bas. Je descends jusqu'à un rabais, exemple, de jambon Forêt-Noire irrésistible artisan. Donc, voir la circulaire du côté de Métro et là, on voit qu'on a 70 sous d'économie, là, comparativement au prix habituel, ce qui nous donne là, ce 17% de rabais. 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Donc, comme je le dis, même si on n'est pas capable d'avoir certains spéciaux particuliers d'épicerie locale, ben, du moins, on a les meilleurs spéciaux de l'ensemble des grands marchés d'alimentation qu'on connaît tous. 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Donc, EconoMilk à retenir. Francis de Grandprend, musique avec Si j'avais su. Tout de suite après, Guylaine nous informe de nouveau. Scène locale, régionale dans les 100 000 matins.

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5: Ici Guy Lingen, voici nos informations au 95.5. Deux automobilistes ont été interceptés pour des grands excès de vitesse au cours des derniers jours dans la région. Lundi matin, un homme de 45 ans de Sainte-Luce a été arrêté sur l'autoroute 20 à Saint-Anaclet-de-l'Essard alors qu'il roulait à 165 km/h dans une zone de 100. Il a reçu une amende de 1 393 $ et 14 points d'inaptitude. Le 19 septembre, un automobiliste de 48 ans de Saint-Antonin avait été intercepté sur le boulevard Cartier à Rivière-du-Loup. Il circulait à 102 km/h dans une zone de 50. Le constat d'infraction s'élève à 872 $, 10 points d'inaptitude. Dans les deux cas, les permis de conduire ont été suspendus pour 6 jours. À l'approche de la fin de la campagne électorale québécoise, la table régionale des élus municipaux du Bas-Saint-Laurent demande aux partis politiques de s'engager à donner davantage de marge de manœuvre aux régions. La trame BSL estime que plusieurs décisions gouvernementales devraient être adaptées aux réalités locales, notamment en matière de développement économique, de main-d'œuvre, d'immigration et de gestion du territoire forestier. Les candidats de la formation de Québec solidaire dans la région veulent notamment investir davantage dans le transport collectif, accélérer la création d'aires protégées et améliorer l'accès aux plans d'eau. Dans Rivière-du-Loup, Témiscouata-les-Basques, le candidat Pierre-Éric Isabelle promet 5 millions de dollars à la régie du transport du Bas-Saint-Laurent afin d'améliorer les liaisons entre les villes et les villages de la région. La troisième édition du Défi de la Tour, organisée par la Chambre de commerce du Témiscouata le 25 septembre dernier à la Tour du Centre PG.

juniors des Maritimes ont dévoilé les équipes d'étoiles du côté de la division Nord. Division évolue le Blizzard. Deux attaquants ont trouvé leur place. Charles-Éric Tremblay, qui y est allé d'une performance, lui, lors des deux matchs, d'un but, cinq passes. Et pour Émile Fournier, 4 buts, 1 passe. Et justement, là, lorsqu'on parle de ce joueur, a marqué, lui, un 62e but dans l'uniforme du Blizzard, ce qui en fait le meilleur buteur de l'histoire de l'équipe. Là, j'ai vu passer cette petite publication un peu plus tôt ce matin. Donc, on le félicite. Et il y a les Pumas qui vous invitent là, ce samedi, les Pumas du Fleuve et des Lacs, qui vont de leur ouverture locale à l'Arena Cascade. Donc, à partir de 10h30, vous aurez droit à 4 matchs. À 10h30, ce sera le match des M13 AA contre les voisins du Kamouraska. Il y aura également match à midi pour les M18 Détroit. Sinon, 13h30, les M18 D1R qui iront de leur match et le Zénith qui va affronter une autre équipe des Pumas, les M15 D2. Le quatrième match sera présenté, lui, à partir de 15h30. Julien Traiteur sera là pour vous servir à la cantine. L'entrée, elle est gratuite à l'Arena Cascade. Donc, 4 matchs à partir de 10h30 pour les Pumas du Fleuve et des Lacs. On leur souhaite une belle, belle, grosse saison. On sait que les résultats ont été très encourageants l'an dernier, donc on suit ça de très près, encore une fois, là, pour cette saison 2026-2027. Et en musique, c'est avec Fun qu'on y retourne, et We Are Young, mais tout d'abord, les détails météo. Bien météo de ce milieu de semaine, 5, rien ne change au thermomètre, un ciel qui s'ennuage ce matin, le brouillard, on a hâte qu'il se dissipe, faites attention dans vos déplacements, le maximum 19 aujourd'hui, le ciel se dégage en soirée, minimum de 10 pour la nuit et demain, généralement ensoleillé, maximum 23 avec humidex, demain on en ajoute un 3 degrés, un ressenti de 26.

Ah bien, je vous rappelle qu'on est le milieu de la semaine, donc mercredi. Et qu'est-ce qu'il y a les mercredis du côté de Témiscouata sur le lac? 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Maintenant, musique, c'est la nouveauté la plus demandée ces temps-ci, Shinedown et Young Again.

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1: Ah bien ça, c'est une grosse nouvelle. Céline Dion qui sera impliquée dans le prochain film de l'artiste Paul McCartney, long-métrage d'animation qui va s'appeler Dans les nuages, High in the Clouds. Ah bien, l'auteur, compositeur, interprète britannique qui en a fait l'annonce dans une publication sur Instagram pas plus tard qu'hier mardi. D'abord, bien, l'ancien membre des Beatles s'est réjoui du retour de la chanteuse québécoise à Paris où elle a entamé, on le sait, sa résidence de 26 concerts à la Plénitude Arena, disant qu'elle suscite tellement d'admiration. Il est vraiment ravi qu'elle fasse partie de ce film « High in the Clouds », disant aussi là, qu'il a écouté quelques-uns de ses morceaux et qu'il est époustouflé, l'a dit, là, wow, quel talent. Donc, le chanteur, maintenant âgé de 84 ans, qui a partagé également des images avec Céline Dion, où il semble être dans un studio. Donc, tout porte à croire qu'ils enregistraient un morceau ensemble. Donc, beaucoup de chance pour Paul McCartney, là, de faire connaître... Ah bien, de faire connaître le film au monde entier. Du côté de Céline Dion, 58 ans maintenant, Céline Dion, elle aussi a publié les images de Paul McCartney sur son compte Instagram pour célébrer la nouvelle. Le film va sortir en salle, mais seulement en 2027, réalisé par Toby Gankel. Il s'agit d'une adaptation du livre pour enfants du même nom, écrit par Paul McCartney et Philip Arda. Céline Dion qui accumule les annonces, mais également les apparitions publiques là, dans les dernières semaines après à quelques concerts à Paris. Elle a également fait une apparition surprise au défilé L'Oréal au pied de la Tour Eiffel dans le cadre de la semaine de la mode du côté de Paris. Donc, probablement qu'on retrouvera la voix de notre Céline là, sur certaines chansons de ce film d'animation. Est-ce qu'elle aura la voix également ou elle portera la voix d'un des personnages? Ça, on n'a pas l'information. Donc, quand même, un dossier qu'on va suivre en parallèle à quelques autres. Harpin Lépine, maintenant, qui s'invite dans les 100 000 matins avec Mentir.

N'importe lequel qui lie le gardien de but du Rocket de Laval, puisqu'on l'a redescendu dans le club école, Jacob Fowler, et celle qui joue de l'orgue au Centre Bell, l'excellente Diane Bibeau. Oui, la saison du Canadien commence à peine, oui, avec le match d'hier. Et au cas où vous ne le saviez pas, Madame Bibeau est l'organiste du Centre Bell depuis quand même 1987. Donc, comptez, là, ça arrive à une quarantaine d'années, cette aventure de Mme Bibeau derrière l'orgue du Centre Bell, et elle est devenue en quelque sorte une espèce de porte-bonheur pour le tricolore. Elle est importante au point où Jacob Fowler a même décidé de lui rendre hommage sur son nouveau masque. Oui, sur le protège-chef peint par Sile Brush, on peut clairement voir Diane Bibeau vêtue du chandail de la Sainte Flanelle, notre famille derrière le chandail assise devant son orgue. Donc, vraiment là, touchant quand même, et on souhaite bien sûr une bonne saison à toutes les équipes, mais plus particulièrement à celle du Canadien, et une belle saison justement à l'orgue pour Madame Bibeau. C'est un incontournable lorsque l'on va au Centre Bell, les hymnes de Madame Bibeau qu'elle joue là, à certains moments dans le match, on ne pourrait s'en passer. Bien, pour Jacob Fowler, devait mettre ça sur son masque, sur lequel on voit également là, la plaque d'immatriculation québécoise avec le « Je me souviens ». Donc, très, très, très beau masque qu'ont les gardiens là, du Canadien. Montembeau, on avait un superbe l'an dernier, qui l'a également encore cette année. Ah ben là, nouvel ajout sur celui de Jacob Fowler, justement, hommage à cette dame qui en pianote un coup lors des matchs du Canadien, et on pourra l'entendre justement mardi prochain lors de la rentrée à domicile du Canadien là, face aux Hurricanes de la Caroline. Bien, en musique, on termine notre deuxième heure, place au dernier 60 minutes des 100 000 matins après Laurence Saint-Martin et Sèche tes pleurs.

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2: Bon mercredi, ici Louis-Philippe Arnoirel. Alors que les partis sont dans la dernière ligne droite de la campagne, les chefs ont commencé à cibler certaines tranches de l'électorat afin de les inviter à se ranger derrière eux hier. La chef de la coalition Avenir Québec, Christine Fréchette, mise sur les indécis dans l'espoir que sa formation évite la disparition le soir du 5 octobre. La porte-parole de Québec solidaire, Ruba Gazal, a pour sa part courtisé les jeunes en présentant son parti comme celui qui défendra la social-démocratie contre l'austérité. Le chef du Parti québécois, Paul Saint-Pierre Plamondon, s'est retrouvé à expliquer sa position sur l'avenir de Santé Québec. Le chef libéral, Charles Milliard, s'est avancé sur la question de la laïcité de l'État, s'engageant à maintenir la loi 94, interdisant le port de signes religieux chez le personnel dans les écoles. Le chef du Parti conservateur, Éric Duhaime, a finalement présenté des propositions en matière de justice et sécurité publique. Le premier ministre Mark Carney a mentionné hier qu'il n'a pas l'intention d'exercer de nouvelles pressions commerciales sur les États-Unis. En point de presse, il a indiqué que le Canada n'avait pas l'intention d'aggraver la guerre commerciale tout en précisant qu'il n'excluait aucune possibilité. Hier, le président américain Donald Trump a intensifié la guerre commerciale alors que ses interdictions totales d'importation de certains produits canadiens sont entrées en vigueur. Et pour terminer, pour la 5e année consécutive, les Canadiens célébreront aujourd'hui la Journée nationale de la vérité et de la réconciliation. Cette journée rend hommage aux survivants des pensionnats pour enfants autochtones et à ceux qui ne sont jamais rentrés chez eux. CBC Radio-Canada, APTN et le Centre national pour la vérité et la réconciliation organisent leur événement annuel « Se souvenir des enfants » sur la colline du Parlement. Au cours de cette cérémonie de 90 minutes, des survivants des pensionnats, des aînés et des dirigeants autochtones prendront la parole. Les participants sont invités à apporter une paire de chaussures d'enfants à déposer devant la scène afin de rendre hommage aux enfants qui ont fréquenté les pensionnats. C'est ce qui complète vos actualités Arsenal Média. Passez une bonne journée sur nos ondes.
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4: On se parle sport pour une dernière fois. Eh bien, le Canadien a un premier 2 points à sa fiche grâce à une belle victoire de 3-2 sur la route face aux Maple Leafs de Toronto. Et c'est une victoire en temps régulier, non pas en prolongation. En manquait quelques-unes, là, aux Canadiens. Des victoires en temps à régulier. On sait qu'à la fin d'une saison, ça peut jouer l'égalité l'an dernier avec le Lightning de Tampa Bay. C'est ce qui a fait que le Lightning a terminé deuxième dans la division Atlantique, là, comparativement aux Canadiens qui avaient plusieurs de ces victoires en surtemps grâce à un certain Cole Caulfield. Bien, hier, les marqueurs dans le match, Josh Anderson, Zach Bolduc et Alexandre Carrier. Oui, le défenseur qui est allé chercher un but, une passe, tout comme Josh Anderson dans cette victoire. Et Jakub Dobesch lui a repoussé 26 des 28 tirs dirigés contre lui. Le Canadien va rester sur la route pour un deuxième match, mais il faudra attendre à samedi où le Canadien va visiter Sidney Crosby et les Penguins de Pittsburgh. Et on sait que le premier match à domicile du Canadien, faut attendre à mardi prochain. Ceux qui ont éliminé le tricolore en finale de l'Est viendront leur rendre visite au Centre Bell. Les Hurricanes de la Caroline qui hier se sont fait blanchir par les Panthers de la Floride, oui, qui semblent vouloir reprendre où ils ont laissé là il y a 2 ans lorsqu'ils ont gagné 2 Coupes Stanley consécutives. Donc les Panthers vont être à surveiller cette année. Les Hurricanes également. Les autres matchs hier, gain des Bruins de Boston 3-0 sur les Rangers de New York. Vancouver vient battre Edmonton à l'aréna des Oilers, 6-5 en prolongation. Donc, Mike Babcock aura du pain sur la planche. Et Vegas, qui devant à ses partisans, les Golden Knights, ont battu les Blackhawks de Chicago. 5-2, les matchs qu'on surveille ce soir, il y en a 3. Pittsburgh visite Philadelphie. Les Islanders de New York rendent visite aux Maple Leafs de Toronto, qui vont jouer un deuxième match en 2 soirs. Et les Kings de Los Angeles visitent probablement une des équipes qui sera la meilleure ou une des meilleures cette année encore, l'Avalanche du Colorado. Au baseball, 4 séries ont débuté hier, les séries wild card. Les équipes là, qui s'affrontaient, ben, Phillies de Philadelphie qui ont échappé le premier match face aux Braves qui l'emportent 5-3. Victoire des White Sox de Chicago à Houston contre les Astros 6-3. Jeu blanc des Yankees à la maison, ils ont battu les Red Sox de Boston 9-0. Et aussi facile pour les Padres de San Diego qui devant Leurs partisans gagnent 8-0 sur les Cubs de Chicago. Les quatre séries se poursuivent aujourd'hui. On parle de quatre séries 2-3. Et les trois matchs sont prévus, ben, c'était hier, aujourd'hui et demain. 14h, on aura droit au premier match, lui, entre les Phillies et les Braves d'Atlanta. Et rapidement, on a ressorti la valeur des équipes de la Ligue nationale. Le Canadien est toujours au troisième rang des équipes qui valent le plus là, dans la Ligue. Derrière les Maple Leafs de Toronto qui ont une valeur de 4,8 milliards de dollars américains, 4,15 milliards la valeur des Rangers de New York et 3,8 milliards la valeur du Canadien. Une augmentation de 15%. C'est l'équipe qui a connu la plus grande augmentation de sa valeur dans la dernière année. Et rapidement, tennis, Félix Auger-Aliassime. Ouais, n'aura pas un grand compliment. Ben oui, il a très bien joué le Russe Karen Khachanov, mais là, pour un quasiment deuxième tournoi consécutif, il élimine le Québécois après l'avoir éliminé aux internationaux de tennis des États-Unis il y a quelques semaines. Ah bien, Félix Auger-Aliassime s'est fait montrer la porte de sortie dès le premier tour à l'Omnium de Chine par le Russe en deux manches identiques de 6-3.
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la termine comment ce neuvième mois de l'année côté météo? À bien un petit degré de plus, 6 degrés présentement, 8h06. Un ciel qui s'ennuage ce matin, le brouillard est en train de se dissiper et un maximum annoncé à 19. Ça se dégage au cours de la soirée, minimum intéressant pour la prochaine nuit à 10 et demain. Oh, la belle journée. Généralement soleillé, maximum de 23 et même un ressenti, un peu d'humidité demain. 1er octobre, on le rappelle, et un ressenti de 26 pour demain. Wow! Notre jeu d'eau de milieu de semaine, eh bien, je vous donne ça dans quelques instants. Oh, fake news aujourd'hui, mercredi. Donc, trois nouvelles qui nous semblent toutes fausses, mais il y en a par contre deux vraies et une qui est une invention totale. Donc, c'est cette fausse nouvelle que vous aurez là à me trouver parmi les trois que je vous lis là dans quelques instants. On lance tout d'abord, bien sûr, l'heure avec le meilleur de la musique, Shabuzi avec Cargill, mais on ouvre cette heure avec R.E.M., Man on the Moon.

0: On va revenir, oui, sur ce qui se terminait pas plus tard que lundi. C'était bien sûr le vote par anticipation. On pouvait déjà lire ce matin là, que plus de 1,5 million de Québécois et Québécoises ont déjà voté là, pendant cette période là, de vote par anticipation. Donc, c'est près du quart des électeurs qui ont fait déjà leur choix lors de ces deux journées de vote par anticipation, donc qui avaient lieu dimanche et lundi. Il s'agit d'une proportion relativement stable par rapport aux élections de 2022. C'est ce qu'a indiqué le directeur général des élections mardi, donc hier, dans un bilan préliminaire sur le site web d'Élections Québec. Au total, 23,6% des citoyens inscrits sur la liste électorale ont exercé leur droit de vote, ce qui représente là, un peu plus d'1,5 million de personnes. Aux dernières élections générale de 2022, qui avait porté la CAQ de François Legault et 92 candidats là, de la CAQ au pouvoir pour un deuxième mandat. Le taux de participation au vote par anticipation avait été un peu plus élevé, 24,8. Le chiffre inclut également le vote fait à l'avance là, sur les campus, dans les CHSLD ou les résidences pour personnes âgées. Règle générale, le vote par anticipation gagne en popularité là, depuis quelques années, notamment parce que les files d'attente sont souvent moins longues que le jour du vote. Il y a 4 ans, la pandémie avait également encouragé de nombreux électeurs à voter à l'avance là, pour éviter les grandes foules. Or, cette tendance récente pourrait être sur le point de s'inverser selon la porte-parole du DGEQ, Julie Saint-Arnaud-Drolet. On dit que cette année, on a beaucoup tenté de véhiculer le message auprès du public que le meilleur moment pour voter, ça reste le jour de l'élection le 5 octobre prochain. C'est le moment pour le faire. On a 4 fois plus de bureaux de vote, puis 43 000 personnes sur le terrain versus 16 000 personnes pour le vote par anticipation. Donc, selon elle, il est de moins en moins vrai que le vote par anticipation accélère les délais de par sa popularité grandissante. Ça allait super vite avant, parce qu'à une certaine époque, il y avait presque un mythe comme quoi ça prenait une raison pour aller voter par anticipation. Ce n'est plus le cas du tout, là, nous dit Mme Saint-Arnaud-Drolet. Et c'est dans Louis-Hébert, à l'ouest de Québec, que les gens ont le plus voté à l'avance, tout près de 4 électeurs sur 10. 38,4% se sont en effet, l'a déjà prononcé dans Louis-Hébert. Hey, on frise le 40%. La grande région de Québec semble d'ailleurs particulièrement incline à voter par anticipation, puisque dans 8 des 10 circonscriptions électorales, l'ayant le plus fait, ben, s'y trouve justement là dans la capitale nationale, ainsi que dans les banlieues ou encore sur la rive sud à Lévis. Le reste du top 10 se situe autour de Montréal, notamment à Saint-Bruno-de-Montarville et à Joliette. Donc, si on regarde ça, Louis-Hébert avec ses 38,38%, Vanier-les-Rivières à 34,4. Lévis est à 33,96. Chauveau, 33,65. 33,64 pour Chute de la Chaudière. Montmorency, 33,45. Charlebourg, 31,70. Et on termine avec La Peltrie à 31,4. 30,61 pour Montarville. Et 30,52 en ce qui concerne la région de Joliette. En ce qui nous concerne, nous, vote par anticipation qui a attiré quand même pour la circonscription de Rivière-du-Loup, Témiscouata, les Basques, 23,71% des électeurs qui ont voté par anticipation comparativement à ici au Bas-Saint-Laurent, une des régions pour laquelle ça a le plus voté lors des journées de dimanche et lundi. Bon, on parle de Rimouski qui atteint quand même 26,01% là, du côté de Rimouski. Les données comprennent également pour ces chiffres-là, comme on le disait, tout ce qui a été recueilli dans les campus, les résidences pour aînés, les CHSLD, les bureaux des directeurs de scrutin. On sait que ceux et celles là, qui font partie des équipes des candidats-candidates avaient également la possibilité, eux, d'aller voter vendredi à certains endroits un peu partout, là aussi, là en province. Donc, quand même, le quart des électeurs ont maintenant parlé. Ah bien, on retourne en musique avec Cain et Parle-moi de toi, mais j'ai 3 petites nouvelles insolites à vous raconter tout juste après.
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0: Vous aurez bien sûr compris qu'on parle de notre jeu d'eau de ce mercredi matin, ce 30 septembre. On y va avec le jeu Oh Fake News. Oui, aujourd'hui. Donc, 3 nouvelles insolites. faites. Par contre, deux sont totalement vraies. Et c'est la fausse que vous devez me trouver. La première histoire, on parle de pingouins interdits de piscine. Un aquarium de Caroline du Sud aurait récemment dû interdire l'accès à sa piscine à ses pingouins après qu'un groupe d'entre eux ait découvert comment on déclenche volontairement le système de filtration en jouant avec les commandes. Hein? Pas seulement les enfants qui sont habitués avec les boutons entre les mains. Les employés auraient même installé un système de verrouillage spécial. Les pingouins, probablement de petits génies, auraient rapidement trouvé une autre façon de contourner le dispositif. Deuxième histoire, on parle de la grande évasion à 1 km/h au Colorado. Les autorités qui ont récemment dû intervenir pour une situation assez particulière. Une tortue sulcata d'à peu près 45 kilos s'est échappée de la maison où on la gardait. Les policiers qui ont publié une vidéo de la poursuite... Je sais pas si l'hélicoptère des policiers suivait la tortue, mais on a parlé de cette opération comme l'évasion la plus lente du monde. La tortue a été récupérée, bien sûr. Et on parle comme troisième histoire d'un requin vedette touristique. Oui, en Corée du Sud, récemment, un requin 3,5 mètres s'est retrouvé coincé dans un canal au cœur de la ville de Busan. Et plutôt que de provoquer l'état de panique, le requin est plutôt devenu une véritable attraction touristique. 600 000 personnes seraient venues l'observer. La ville lui a même donné le titre d'ambassadeur promotionnel honoraire. Donc, quelle est la fausse nouvelle? Les pingouins interdits de piscine, la grande évasion à 1 km/h ou le requin devenu une vedette touristique? J'attends vos réponses par téléphone ou par texto. Eh oui, on les écoute maintenant sur O95.5. Quand? Et parle-moi de toi.

Énergie dans les 100 000 matins. On va se le dire pour ceux et celles qui veulent faire l'achat d'un véhicule complètement électrique. Si la première donnée que l'on regarde est probablement le prix, en deuxième, eh bien, c'est probablement l'autonomie de la batterie. Eh bien, là, on parle d'un nouveau record qui a été battu par l'Audi, donc une voiture de marque Audi A6 e-tron, qui fait partie des véhicules électriques toutes catégories confondues qui offrent le plus d'autonomie à l'heure actuelle. Selon Ressources naturelles Canada, la Audi A6 e-tron peut parcourir jusqu'à 579 km avec une pleine recharge de sa batterie 100 kWh, capacité nette, l'on dit, de 94,9 kWh. Et là, il y a un exemplaire qui a pourtant réussi à faire pas mal mieux, soit environ 2,5 fois cette distance lors d'un récent périple à travers la Pologne avec le champion d'Europe des rallyes, Mikko Marcik, à qui, au volant de la luxueuse berline électrique allemande, a atteint, tenez-vous, 1338 kilomètres sans faire le plein d'électrons, établissant un nouveau record Guinness. Ah oui, incroyable, la Lucid Air, qui détenait précédemment la marque avec 1205 kilomètres, peut tout simplement aller se rhabiller. Lors de cette tentative réussie de battre le record du monde, l'Audi A6 e-tron a enregistré une consommation finale d'à peine 7,09 kWh par 100 km. Peut remercier plein de choses. Autant son système de gestion très avancé de la récupération d'énergie, l'aérodynamisme du véhicule, finement étudié, le coefficient de traînée est de 0,21. C'est le meilleur de l'histoire d'Audi. Et les techniques également de conduite éco-énergétique de ce pilote de rallye. Un trajet de plus de 45 heures, entamé le 11 septembre, qui a été réalisé dans des conditions de circulation normales. Plusieurs passages aux heures de pointe, température moyenne qui s'est établie à 15 degrés Celsius, mais qui est quand même descendue jusqu'à 7 degrés. Et même pour le pilote, atteindre 1338 kilomètres a été une agréable surprise, qui a souligné l'importance cruciale d'exploiter au maximum la récupération d'énergie lors des décélérations, bien anticiper la route, mais surtout adopter une conduite fluide, sans accélération inutile ni de freinage brusque pour vraiment avoir le maximum d'autonomie. Donc, la nouvelle détentrice du record Guinness d'autonomie pour un véhicule électrique est toutefois une version à propulsion de 367 chevaux, donc qui est différente de celle à rouage intégral qu'on a ici au Canada et qui offre soit 422 ou 496 chevaux, donc des voitures assez puissantes. Et il faut rappeler en terminant que l'Audi A6 e-tron, après une pause pour 2026, revient chez nous comme modèle 2027 avec un intérieur complètement revue. Ça comprend, on dit, nouveaux affichages, caméras de bord haute résolution, ambiance personnalisable telles que relaxation, activation et harmonisation. La sportive S6 e-tron gagne quant à elle un mode de conduite appelé Dynamic Plus qui autorise, on dit, un plus grand survirage mais contrôlé, et les prix débutent respectivement à 83 950 et 95 650 lorsqu'on parle de Audi, quand même marque de luxe, donc on s'entend que les véhicules de cette marque ne sont pas donnés. Mais côté autonomie, ben la championne est maintenant la Audi, justement, la A6 e-tron, 1338 km. Ce serait le rêve si toutes les voitures électriques nous offraient autant d'autonomie. Ça va peut-être venir un jour, mais pour l'instant, d'atteindre à 500, c'est déjà quelque chose. Et à 500 km d'autonomie en hiver ici au Québec, oubliez ça. Il ne doit pas y avoir grand modèle qui offre pareille autonomie lorsque s'installent les journées un peu plus froides. Maintenant, musique, avant de s'informer une dernière fois avec Guylain, c'est le groupe Good Good Good et la chanson, ben également Good Good Good.

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4: Ici Guy Lingeant, voici nos informations au 95.5. Deux automobilistes ont été interceptés pour des grands excès de vitesse au cours des derniers jours dans la région. Lundi matin, un homme de 45 ans de Sainte-Luce a été arrêté sur l'autoroute 20 à Saint-Anaclet-de-Lessard alors qu'il roulait à 165 km/h dans une zone de 100. Il a reçu une amende de 1 393 $ et 14 points d'inaptitude. Le 19 septembre, un automobiliste de 48 ans de Saint-Antonin avait été intercepté sur le boulevard Cartier à Rivière-du-Loup. Il circulait à 102 km/h dans une zone de 50. Le constat d'infraction s'élève à 872 $, 10 points d'inaptitude. Dans les deux cas, les permis de conduire ont été suspendus pour 16 jours. À l'approche de la fin de la campagne électorale québécoise, la table régionale des élus municipaux du Bas-Saint-Laurent demande au

du Témiscouata le 25 septembre dernier à la tour du centre PGR à Témiscouata-sur-le-Lac a permis d'amasser une somme totale de 6 443 $ pour deux causes, soit le Centre Prévention Suicide du KRTB et la Société de la SLA du Québec. Plusieurs participants ont repoussé leurs limites. C'est le cas de Mathieu Bossé qui a effectué rien de moins que 105 montées, tandis que Francis Bérubé de Cascade en a réalisé 61. La Chambre de commerce du Témiscouata est très fier du résultat de cette troisième édition. Plus de détails et d'autres nouvelles sur montemiscouata.com.

Et encore un peu de brouillard qui se dissipe, je vous rassure, là, rapidement, d'ici la fin de l'avant-midi. Maximum aujourd'hui annoncé à 19. Un ciel qui se dégage en soirée, minimum de 10 pour la prochaine nuit. Là, demain, on se prépare et on est toujours prêt à recevoir le soleil. Demain, généralement ensoleillé, maximum 23 avec humidex. On parle même de 26 demain en après-midi. Et au meilleur de la musique, toujours sur O95.5, Nickelback dans les 100 000 matins. 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

0: On peut comprendre la tristesse. On parle de proches de trois motocyclistes ayant perdu la vie lors d'accidents vraisemblablement causés par les trop nombreux nids de poules sur les routes du Québec dans la dernière année. Déplore que ces décès ne soient jamais la faute de personne. L'immunité accordée à l'État est trop grande pour ne pas dire absolue. Le ministère des Transports et de la Mobilité durable est au moins responsable de négligence là, vu les délais inacceptables pour la réfection des routes. C'est ce que martèle Jessica Ménard, dont le père serait décédé à cause d'un nid de poule sur la route 125, c'était le 26 août dernier. Le journal s'est entretenu justement avec les familles de ces trois motocyclistes décédés sur les routes provinciales depuis septembre 2025, seraient tous décédés en raison de l'état lamentable de certaines routes. Les chaussées n'ont pas été colmatées qu'après les décès, parfois même quelques heures à peine après le drame, comme si on voulait effacer certaines causes ou on semble vouloir masquer. Donc, chaque fois, le ministère des Transports et de la Mobilité durable avait été alerté de la présence de nids de poules par des signalements 511 ou encore par les maires des municipalités où sont survenus justement les accidents. Donc, très choquant que ça prenne des décès pour faire bouger les choses et on peut comprendre en se mettant à la place de ces gens-là. Il y a un manque d'imputabilité et ce n'est jamais la faute de personne, dit là dans ce cas-ci Sylvain Bergeron, qui est le président, lui, de l'Association des motocyclistes du Québec. Valérie Rousseau, qui a perdu, elle, son conjoint en 2025, dénonce également l'absence de recours pour les familles des victimes, disant que le ministère des Transports ne fait pas sa job, mais il est protégé. Ça laisse des traces sur les proches. Mes fils ont perdu leur père, donc on peut comprendre toute la tristesse et même son cloche pour... Une autre proche d'une victime, Daniel Soriol, dont le conjoint Roland Bélan est décédé, lui, sur l'autoroute 15. Elle demande aussi au gouvernement d'agir, que ce soit en Ontario, dans les Maritimes, aux États-Unis. Les routes sont belles. Pourquoi ici, c'est mal fait? Hein? On semble parfois faire des routes ici pour les refaire quelques années à peine après. Et un autre scénario qui s'est produit en 2022, là, nous dit une autre dame qui a perdu, elle, son conjoint dans un accident, là aussi causé par un nid de poule. Donc, on dit, pouvez-vous faire quelque chose avec l'argent de nos taxes avant qu'il y ait justement des décès. Et là, il y a l'avocat Marc Bellemare qui dresse un lien entre la loi sur l'assurance sans égard à la responsabilité, le fameux no fault, et l'état des routes. La loi qui assure des indemnités versées par la Société de l'assurance automobile du Québec aux personnes impliquées dans un accident de la route causant des dommages physiques ou encore le décès. Monsieur Bellemare dénonce des indemnisations insuffisantes et qu'aucune poursuite civile, même contre le gouvernement, ne puisse être intenté. Il y a des routes, on le sait, là, on va se le dire, qui sont dans un état lamentable et le ministère ne réagit pas assez vite, dénonce le président de l'Union des municipalités du Québec, l'UMQ, Guillaume Tremblay. Donc, M. Tremblay déplore le manque de collaboration du ministère avec les municipalités et demande que le maintien des infrastructures devienne une priorité nationale. En 2023, chercheur du Centre interuniversitaire de recherche en analyse des organisations, Pierre-Carl Michaud, évaluait à 6 % du produit intérieur brut, le montant nécessaire pour remettre en bon état les infrastructures, routes comprises. Le montant devrait être représenté là, 33 % du PIB en 2050, mais la situation se détériore plus vite qu'on l'avait estimé et les promesses électorales des différents partis, il n'y a pas de quoi être rassuré, là, s'inquiète cet homme. Le ministère n'a pas donné suite aux questions, justement, des journalistes sans surprise. Donc, oui, les routes en déroute, c'est un dossier suivi depuis très longtemps par de nombreux usagers là, de la route et côté moto. Effectivement, je n'ai jamais été plus grand fan de moto. Par peur de perdre le contrôle de la machine, mais effectivement qu'avec l'état des routes, des fois je me dis comment on fait pour rouler avec la conscience tranquille sur certaines routes et parfois de grandes artères, là, pas seulement les petits rangs de village. Là, non, on parle de routes où circulent beaucoup d'automobiles et par le fait même beaucoup de motos. Encore pour quelques semaines, là, l'hiver n'est pas arrivé, les motos ne sont pas rangées, donc on va espérer qu'il n'y arrive pas d'autres tristes accidents de la sorte là d'ici la fin de cette saison. Ce qu'on écoute maintenant... Ah bien, c'est Vincent Vallière. Je marche comme on tombe dans les 100 000.
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8h55, dans quelques instants, c'est déjà la fin de notre rendez-vous de milieu de semaine à 100 000 matin. On règle la question de notre jeu d'eau d'aujourd'hui. Oh, fake news, trois nouvelles, une seule parmi les trois qui était fausse. Laquelle, selon vous, ce n'était pas la grande évasion à 1 km/h? Oui, la tortue qui... a amené l'évasion la plus lente du monde. Ben ça, c'est une vraie histoire, tout comme celle du requin qui est devenu une vedette touristique avec 600 000 personnes qui sont venues l'observer. Lui qui était coincé dans un canal, donc vous comprenez que les pingouins interdits de piscine à cause d'un groupe qui avait déclenché volontairement le système de filtration. Elle est là, la fausse nouvelle. Donc bravo à tous ceux et celles qui l'aviez trouvé demain au... Un ou oh, quel artiste. Donc, liste de mots qui... je vais essayer avec ces mots de vous faire trouver l'artiste musical ou la formation mystère. Donc, rendez-vous demain, 7h15 et 8h15, l'heure de notre jeu d'eau du lundi au vendredi. Charles Noël avec vous dans quelques instants, toujours avec le meilleur de la musique. Et rendez-vous également 15h pour l'édition du 30 septembre du Trafic parmi les invités de Guylain. Je peux vous dire qu'il y aura un invité qui a pas mal de jasettes. Il sera là pour nous parler notamment de son tout nouveau livre qui est dans le palmarès des livres les plus vendus au Québec dans la dernière semaine. C'est Régent Tremblay, oui, qui sera un des invités de Guylain dans le Trafic pour parler, bien sûr, de son livre « Avant que j'oublie », mais j'ai l'impression que, connaissant mon collègue et Régent Tremblay, ça parlera hockey également dans cette entrevue avec le début de saison du Canadien. Régent Tremblay qui écrit maintenant également là, sur notre fameux site Arsenal Sport. Vous pouvez également là, aller tenter vos connaissances avec le fameux pool de hockey. Pool également concernant le football. Donc, pour toutes les informations sportives, là, allez faire un tour sur le site web Arsenal Sport BPM. Là. Vraiment, les mordus de sport mettent ce site dans leurs favoris. Je peux vous le dire. Donc, nous, on se retrouve demain pour l'avant-dernière des 100 000 le matin. On met le cadre un peu avant 6h et je vous retrouve 6h pile. François qui vous souhaite une belle journée sur nos ondes. Bye bye tout le monde.

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3: Bon mercredi, déjà le milieu de la semaine et déjà la fin du mois de septembre en ce 30 septembre également. Aussi, évidemment, aujourd'hui, c'est la journée nationale de la vérité et de la réconciliation. J'aimerais saluer les 55 communautés autochtones partout au Québec, les 11 nations distinctes. Je vous salue aujourd'hui. Je pars du orange, je sais pas si c'est le cas pour vous, mais en studio, je suis habillé en orange pour vous présenter Cameron Whitcomb qui sera là dans les prochaines minutes avec Kingdom of Fear. Et pour commencer, c'est Californication des Red Hot.

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1: 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J'adore dire de temps en temps que What's Up, selon moi, des Four Non Blondes, c'est la chanson la plus massacrée de l'histoire dans les karaokés. Là, c'est pas vérifiable. Évidemment que c'est par expérience personnelle. Tu sais que qui est plate est vraiment le fun comme tune. J'adore cette chanson-là. Mais difficile à chanter pour plusieurs, moi inclus. Je me lance pas là-dedans. Je l'essaye même pas. Mais je peux pas vérifier si c'est la chanson la plus massacrée. Mais c'est quand même la 20e chanson la plus chantée au karaoké aux États-Unis selon les données de l'application Singa. Il y a Carafone aussi et Forbes qui qualifie cette chanson-là de classique de karaoké, évidemment. Tant qu'à en parler, on va l'écouter. Four Non Blondes s'en vient en haut.

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0: KJLFN nous prépare un 7e album en carrière. Ça va faire suite à Neon Pill, sorti en 2024. Il y a déjà 2 singles sortis. Plus récemment, Dying in Reverse et Beaches in Tennessee. C'est le gros hit en ce moment pour le Ben qui est originaire du Kentucky. On écoute KJLFN, Beaches in Tennessee. Ça s'en vient dans les prochaines minutes sur le meilleur de la musique à eau.
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4: Ici Guy Lingeant, voici nos informations au 95.5. À l'approche de la fin de la campagne électorale québécoise, la table régionale des élus municipaux du Bas-Saint-Laurent demande aux partis politiques de s'engager à donner davantage de marge de manœuvre aux régions. La TRAN-BSL estime que plusieurs décisions gouvernementales devraient être adaptées aux réalités locales, notamment en matière de développement économique, de main-d'œuvre, d'immigration et de gestion du territoire forestier. Les candidats de Québec solidaire dans la région veulent notamment investir davantage dans le transport collectif, accélérer la création d'aires protégées et améliorer l'accès aux plans d'eau. Dans Rivière-du-Loup, Témiscouata-les-Basques, le candidat Pierre-Éric Isabelle promet 5 millions de dollars à la régie du transport du Bas-Saint-Laurent afin d'améliorer les liaisons entre les villes et villages de la région. Québec solidaire propose également de créer une société publique qui achètera les entreprises de transport interrégional dans le but de rétablir certains trajets abandonnés. Plus de détails, d'autres nouvelles, montemiscouata.com.

0: L'avenir nous réserve de quoi de beau, tu me dirais-tu? Qu'annonce en météo.
1: Avec un nom comme Incubus, qui est le nom d'un démon, on aurait pu penser que le band californien allait faire de la grosse musique métal et que c'était le genre de groupe qui allait accompagner Slipknot en tournée. Mais non, Incubus, j'aurais pas choisi ça comme nom de band, mais ils font de la bonne tune et de la musique de road trip. C'est maintenant 35 ans d'existence pour le band qui a été fondé en 91. On les écoute avec leur plus gros succès en carrière, Drive. Incubus sur le meilleur de la musique à haut.

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Selon le jeu vidéo NHL 27 et leur simulation officielle, ce serait les Oilers d'Edmonton qui remporteraient la Coupe Stanley en 7 matchs face aux Sabres de Buffalo. Je suis pas sûr. Juste avec le match d'hier, le match le plus Oilers d'Edmonton possible, c'est-à-dire on marque 5 buts, Evan Bouchard en marque 3, puis on réussit quand même à perdre 6-5 contre Vancouver. Donc, le Canadien, selon moi, est déjà là en meilleure position que les Oilers. Selon la simulation, le Canadien serait éliminé au premier tour en 5 matchs contre les Hurricanes de la Caroline. On dirait que cette année, j'y crois pas trop les simulations de EA Sports. On a Somber qui s'en vient à haut, manque pas ça.

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à venir Lola Young et Messi. Ça s'en vient dans les prochaines minutes. Le temps d'entendre Jeff poser et emmêler dans ses cheveux sur le meilleur de la musique à haut.

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1: La prochaine chanson, je suis pas inquiet de dire que c'est probablement dans le livre à plusieurs, dans le top 5, dans le top 10, même peut-être top 3 des plus belles chansons de tous les temps. Et en 98, il y a des chances que ça a été ton premier slow à la petite école. C'est Iris de Goo Goo Dolls. Hey, si quelqu'un, un jour, te dit que t'es le plus proche du paradis qu'il sera jamais, là, Marie-Lé, c'est vraiment des belles paroles qu'on a dans Iris Goo Goo Dolls qui s'en vient sur le meilleur de la musique.
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7: Ici Guy Lingeant, voici nos informations au 95.5. À l'approche de la fin de la campagne électorale québécoise, la table régionale des élus municipaux du Bas-Saint-Laurent demande aux partis politiques de s'engager à donner davantage de marge de manœuvre aux régions. La TREM BSL estime que plusieurs décisions gouvernementales devraient être adaptées aux réalités locales, notamment en matière de développement économique, de main-d'œuvre, d'immigration et de gestion du territoire forestier. Les candidats de Québec solidaire dans la région veulent notamment investir davantage dans le transport collectif, accélérer la création d'aires protégées et améliorer l'accès aux plans d'eau. Dans Rivière-du-Loup, Témiscouata-les-Basques, le candidat Pierre-Éric Isabelle promet 5 millions de dollars à la régie du transport du Bas-Saint-Laurent afin d'améliorer les liaisons entre les villes et villages de la région. Québec solidaire propose également de créer une société publique qui achètera les entreprises de transport interrégional dans le but de rétablir certains trajets abandonnés. Plus de détails, d'autres nouvelles, montemiscouata.com.

Miskwata.com, on peut y lire un article de Guylain et Jean concernant la ville d'Edmundston qui va lancer en octobre une série de consultations publiques sur la reconnaissance des communautés historiques qui composent aujourd'hui son territoire. 5 rencontres sont prévues pour savoir où et quand. C'est montemiskwata.com. Maintenant, musique, c'est The All American Reject.

0: quel match du Canadien de Montréal. Belle victoire! 3-2, je t'avoue qu'après le premier but de Nylander, t'es comme « Oh, peut-être que la soirée va être longue. » Tu sais jamais dans ce genre de match-là, mais le Canadien a su répondre. Victoire de 3-2. Le prochain match qui est seulement samedi contre les Penguins de Pittsburgh. Et je laisse les détails, les impressions à Larraque et Gonzalez à partir de l'heure du lunch midi. Manque pas ça. Ça sent bien dans les prochaines minutes. Et on a Green Day qui va être là avec Holiday.
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C'est tout pour moi, manque pas la Rec et Gonzalez qui s'en viennent pour jaser du premier match hier et première victoire du Canadien. C'est là dans les prochaines minutes et à 13h, Julie Desjardins est là pour le meilleur de la musique au travail en après-midi. Alors, Chuck, je te souhaite un très bon mercredi. Bonne dernière journée.

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14: Ici Guy Lingeant, voici nos informations au 95.5. Simon Beauchesne, qui souhaitait être candidat du Parti québécois dans Rivière-du-Loup, Témiscouata, Les Basques, a finalement choisi d'appuyer Louise Moreau, candidate du Parti conservateur du Québec. En entrevue hier dans l'émission Le Trafic, il a affirmé que sa déception ne vient pas du rejet de sa candidature, mais plutôt du processus de sélection. Il estime que les membres du PQ auraient dû avoir davantage leur mot à dire dans le choix du candidat et critique notamment l'appui accordé par la direction du parti à Ariane Boyer. La ville d'Edmundston lancera en octobre une série de consultations publiques sur la reconnaissance des communautés historiques qui composent aujourd'hui son territoire. 5 rencontres sont prévues, soit une pour chacune des communautés de Saint-Basile, Saint-Jacques, Verrette, Rivière-Verte et du secteur central. Et la ville de Rivière-du-Loup souhaite assujettir plus de 80 immeubles de son territoire au droit de préemption municipale. Plus de détails et d'autres nouvelles, montemiscouata.com.

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0: La saison est partie! Hein?
1: Oh, oui, monsieur!
0: Toronto!
1: Ouais. Hey, ouais, 3-1, monsieur.
0: Bye bye! À 3-1, les gens s'en allaient déjà. Vous méritez pas d'avoir une équipe!
2: Non, mais pour vrai.
1: Original Six, quand même.
2: Pour un match d'ouverture sans ambiance de même, tu sais, quand tu parles, Gonzo, des tickets qui sont vendus par. Tu sais, c'est tous des businessmen qui achètent des tickets là-bas. Il n'y a pas d'ambiance. T'entends rien. Il n'y a pas de son. Il n'y a rien. Ça fait pitié, pour vrai. Ça fait pitié.
0: Moi, un des highlights de la soirée, les boys, c'est vraiment ça. C'est quand on a vu les images des gens quitter à 3-1.
1: Ouais.
0: Je me suis dit.
2: Hey, il restait 10 minutes.
0: Ouais. C'est-tu ça des partisans torontois?
2: Ben, il restait 10 minutes. Il restait pas une minute.
0: Non.
2: Il restait 3-1, filet désert.
0: Ça fait 3-2 en
2: minutes.
0: Plus.
2: Oui. Mais ça, c'était incroyable.
1: Il y a une méchante marge entre les partisans des Leafs et les partisans des Jays. Les Jays, il y a de l'ambiance, c'est le fun, aller au stade.
0: C'est vrai, quand même.
1: Mais
0: c'est
1: les Leafs.
0: Sympathique.
1: Ouais.
2: Et puis, Gonzo, il faut qu'on dise salutations à tous les membres de l'armée qui étaient là hier à la belle, la bœuf à la salle. C'était plein. Merci à tout le monde qui était là, c'était le fun. Il y avait une ambiance de feu dans le resto. Et là, après ça, le train, Gonzo, tu l'as dit, c'est la première fois à la salle que... Parce que normalement, c'était on perd à la salle,
0: ouais.
2: Right?
0: Oui, j'avais de la pression quand même. Je suis un peu un produit local, il faut dire.
1: Produit local!
0: Mais non, blague à part, c'est vrai qu'à chaque fois qu'on est allé à la salle, on a perdu. Et là, hier, tu sais, on a un peu primé le monde avant le match, puis finalement, on a eu chaud, mais on a été capable de le faire. Et j'ai eu un don hier, on a eu un don vers l'extérieur. Il y a tout le temps des nouveautés là, avec le peuple, puis en sortant, t'as vu, il y a quelqu'un qui m'a comme donné une cloche à vache.
2: Oui. Ouais.
0: Fait que je me suis promené à faire le train avec une cloche à vache, sauf que quand on a fini le mosh pit dehors, puis qu'on voulait, tu sais, on rentre pas à l'intérieur après... Les amis de chez Morrison font les tirages selon les scores bon, de la game.
1: Ouais.
0: Là, j'étais pogné avec la cloche à vache. Je me dis, je vais pas amener ça chez nous. Là. Mais là, le gars qui me l'avait donné, il est pas sorti, lui. Je dis, je fais quoi avec ça?
2: Je te laissé là au resto.
0: Ben non, mais je l'ai donné à quelqu'un, là, quelqu'un qui s'est porté volontaire. Alors, j'espère que la cloche à vache a été acheminée ou livrée à l'intérieur. Sinon, ben je m'en excuse. Je te dois une cloche à vache. Mais je ne l'ai pas gardée. Il y a des témoins, là, je l'ai redonné, la cloche à vache.
2: Puis merci, Tommy, d'avoir été là, qui a filmé l'ambiance, le train, chacun des buts. Donc, si vous voulez voir de quoi ça avait l'air, le train hier, à la salle, regardez dans les réseaux sociaux de BPM. Tommy a partagé ça sur nos
0: On a deux versions
2: Facebook, Instagram. Ouais, deux
0: Il y a eu la sienne puis la mienne. La prochaine fois, je vais te l'envoyer. Je savais pas que tu allais la publier. Fait que j'ai publié la mienne aussi, mais la prochaine fois, je te l'envoie puis tu fais un mash-up.
2: Non, mais good job. C'est vraiment le fun. Le monde, on rit, c'était vraiment écœurant. Puis comme ça, on va en parler plus tard, mais on a petit, avec joie, un petit mea culpa à faire envers un joueur.
1: Oui!
0: Ah ouais?
1: Ben oui.
2: Gonzo, arrête de niaiser.
1: Okay. C'est grâce à lui que Thor a inscrit
2: son but. Gonzo, arrête de niaiser. Pourquoi tu fais ce face-là? On a un petit mea culpa à faire envers lui quand même.
0: Ben, il est petit, ouais.
1: Bon, non,
2: mais comme ça, on en a un mien plus pas pareil. On s'attendait à rien. Écoute.
0: Bravo. On s'attendait à rien. On voulait voir une réponse hier.
2: Bravo à Kirby Dog. Qui a répondu?
0: Ouais, sur un chiffre et demi, il était là.
2: Plus qu'un chiffre et demi.
0: Ben, le jeu sur le but de Josh, il y a eu un petit repli à un moment donné, il a subtilisé la ronde.
2: Non, mais il a dit un petit peu plus son physique que d'habitude.
0: C'est un bon premier point.
2: Non, oui, mais c'est quand même un mea culpa qu'on peut faire d'ailleurs, parce qu'hier, on s'attendait à rien. On s'attendait quand même à rien.
0: Hey, moi, je m'attendais à beaucoup, honnêtement. Tu sais, on niaise avec ça, mais le gars, il faut qu'il sente qu'il y a de la pression. Là. S'il ne le sent pas, c'est qu'il n'est pas humain.
1: Ouais.
0: Là, c'est correct. Si le Canadien a gagné, on changera pas un... line-up qui est victorieux. Ouais. D'ailleurs, pour compléter là-dessus, j'ai eu une tonne de réponses, mais je veux vous faire participer parce que ce serait pas la même chose sans vous, OK, à la maison. Sur le chat, vous êtes très actifs. D'ailleurs, il y en a une couple, Big Sack, qui était là hier aussi au rassemblement. Vous êtes partout au Québec. Et hier, il y en a plusieurs qui se sont posé la question. Et j'ai posé la question également sur mon Instagram, Georges. Qu'est-ce que Georges avait dans son sac de papier brun lorsqu'il a fait le train et le mosh pit? Les gens se posaient la question. Qu'est-ce que Georges fait qu'un sac de papier brun? Qu'est-ce qu'il y a dans ce sac-là qui était bien broché, bien fermé? Alors, je vous invite à aller m'envoyer des messages pour me dire qu'est-ce que
2: c'est pas maintenant que tu les lis?
0: Je veux pas les lire tout de suite. Je veux faire compléter les gens parce que je l'ai juste fait sur... Puis allez le faire sur je l'ai mis la story, je sais pas si c'est sur la station, sur Instagram Steph Gonzo G. Allez voir la story, vous voyez le sac de papier brun de George et je veux savoir, je vais lire les bonnes suggestions plus tard, j'en ai déjà une belle petite liste, mais je veux savoir ce que vous pensez qu'il y a dans le sac de papier brun.
1: C'est même pas moi-même.
0: Ouais. Juste les mauvaises réponses seront loues plus tard.
2: Je peux te dire que c'est pas une bonne idée de faire un mosh pit avec un sac de papier brun dans les mains.
0: Moi, j'avais une cloche à vache. Lui, il avait un sac de papier brun. Mais il a quand même fait déjà l'année passée un mosh pit avec le fameux marteau là, que personne n'était capable de lever avec le poignet.
1: Ça,
0: il avait fait un mosh pit avec ça. Le sac avait cédé.
2: Le sac avait cédé puis le marteau est tombé à terre. Heureusement, il n'est pas tombé ses pieds de personne. Là.
1: Ouais.
2: Parce que c'était quand même un marteau de 30 livres. Là, mais.
0: C'était un gros marteau, effectivement. Ouais. Moi, il me semble qu'il fait chaud, ça, les boys.
2: C'est peut-être la chanson, je sais pas quoi. On en a parlé hier.
0: Ça va nous prendre l'air climatisé à un moment donné, ça c'est sûr et certain, ça va nous prendre l'air climatisé.
2: Il faut ramener quelque chose.
0: Ouais, je sais.
1: Tu me niaises.
0: Paul Bearer!
2: Il est de retour!
0: The Undertaker!
2: Il est pas mort!
0: R2D2 is back!
2: R2D2 est pas mort!
0: Oh!
1: God. J'ai une émotion, là.
0: Branche-les!
2: Attends, attends. Faut que tu branches pour être sûr que ça marche.
0: R2D2 de retour! De l'outre-tombe!
1: Fonctionne-t-il maintenant?
2: Ouais, c'est là qu'on voit s'il fonctionne.
1: Oh, j'ai vu de la lumière. Pourra-t-il redémarrer?
0: La lumière, attends.
2: Ça va tourner vers nous.
1: De la mort à la renaissance.
2: Oh my God!
0: Il est de retour!

0: OK. Juste que vous soyez capable de comprendre, OK? Le building ici est en rénovation. Il fait chaud.
1: Là, j'ai chaud.
0: On peut pas encore mettre la ventilation peut pas fonctionner encore parce que l'autre côté, ils font des travaux puis la poussière volerait partout. C'est pour ça que on a vraiment chaud pour que R2 soit de retour. On est vraiment contents.
2: Hey, moi, je m'en vais de l'embrasser.
0: Je sais que pour vous, ça a l'air peut-être un peu mongol de comprendre pourquoi une petite machine portative d'air conditionné, on capote de même, mais il fait vraiment chaud ici. Fait que là... Attends. On fait un petit rag à 3, à ta minute, 2 secondes.
3: R2! C'est ça qu'il y a dans mon dos. T'as un point dans le dos, toi!
0: On a fait un petit rug avec la machine.
2: Ah ouais, là, c'est à la radio, ça paraît mal.
0: Ouais, je sais, mais plusieurs sont sur YouTube, peuvent voir ça. Oh, on est tellement contents.
2: Je suis capable de sentir à nouveau son souffle sur mes jambes et ça me rassure. Je me sens à la maison.
0: Oh, man.
2: Je me sens à la maison. Merci les boys, Tommy et Jacob, d'avoir participé à ce théâtre d'été. Mise en scène, Stéphane Gonzalez, à la console, Ben Roger. Conseiller principal, Georges Larac. Et il fait chaud.
1: Hey, le pire, les gars, je suis vraiment un gros cave.
2: Pourquoi?
1: Quand je l'ai vu entrer, là...
2: J'ai vraiment eu une émotion.
1: Mais Ben, je pensais ne plus le revoir.
2: Il fait partie des meubles.
1: Lui, on le garde.
2: Lui, il reste ici.
1: Il reste ici.
2: Il était pas dans les inclusions, il était pas dans les exclusions. On l'a déménagé, il a fait le chemin. Il est maintenant un 4-5-0.
1: Nice.
0: Puis, qu'est-ce qui est tellement fou, content. Ce qui est fou avec, c'est que on n'a jamais nettoyé le filtre une fois. Non. Puis je te le dis tout de suite.
1: Ouais, mais ça y sort des faux-founes, l'air.
0: Ouais, ouais, mais... Tu vois, le filtre, là?
2: Ouais, ça doit pas être joli, honnêtement.
0: Ouais. Il a jamais été changé, le filtre. Tu le vois de là, la poussière qui est dedans, là.
2: Hey, à pause, je me charge de ça. Et Ben commence à tousser.
0: Le même gazo, c'est vrai, pareil. On n'a jamais... Il y a pas personne qui a passé à rien là-dedans. Le filtre est noir. Mais...
2: J'avoue que...
0: Tu sais, ça nous refroidit quand même un peu. C'est mieux que rien. Mais il est très sale.
2: Ce qui est écœurant, c'est qu'on vient de faire un bond incroyable sur YouTube puis qu'on a dit qu'on aimait sortir deux
0: débuts. Non, mais les gens voulaient le voir. Il y a plein de monde qui se demandait qu'est-ce que c'était.
2: Ouais, là, on le voit pas à caméra, mais vous le verrez éventuellement.
0: On voit le hug, là.
2: Ouais, ouais. Vous le verrez éventuellement.
0: C'est quand même drôle comment je positionnais sur toi.
2: Oui, oui, effectivement. C'est ça.
1: Ben oui, c'est...
2: Il y avait prise de l'ours.
1: Il y avait quelque chose, là.
2: Prise de l'ours inversée.
1: Ah, R2.
2: C'est... Ça fait du bien.
1: Je suis content.
2: Là, on sent la maison.
1: Cette douce comptine, non, hein, que l'on entend.
2: Ce bruit blanc. Des fois, des gens avec des jeunes enfants vont prendre ça, un bruit blanc.
1: Voir
2: un bruit ambiant. Des fois, ils disent que ça rassure pour endormir.
1: J'ai besoin de ça, moi.
2: Bon, tu vois.
1: Moi, je m'endors jamais, pas de son. Ça me prend un petit son.
0: Moi aussi, j'ai fan aussi.
2: Ah, pour vrai? Ouais. Moi aussi, j'ai le ventilateur à la maison, quand même. Juste pour...
1: Puis l'apothéose, c'est quand je pars avoir la sécheuse en plus par-dessus.
2: Ah, ouais, là, ça ronronne, pour vrai.
1: Ah, moi, ça, une petite brise là avec l'air là, hein? Un petit ventilateur plus la sécheuse, moi je viens
0: pas la sécheuse pour dormir.
1: Je m'endors en 2 minutes.
0: Pas vrai?
1: Ouais.
0: Une sécheuse.
2: La sécheuse.
0: J'avais jamais entendu
2: mais
0: celle-là.
1: Je fais pas ça à chaque fois là.
0: Okay.
1: Quand j'ai du linge à laver, je m'organise pour que
2: timer ton séchage.
1: Le séchage se fasse quand je me couche.
0: Des fois tu t'assieds dessus?
1: Non. Mais non. Je laisse la porte ouverte là puis j'entends ça puis ça m'endort.
0: Oh ouais.
1: Ouais.
0: Moi, ça m'agresse plus, là.
1: Ah, moi, ça m'endort.
2: Faut pas que t'aies un zip, mettons.
1: Non, c'est ça, exact.
0: Ou des scènes. C'est des scènes, là.
1: Exactement.
2: Ça va être une nuit blanche, là.
0: Ouais.
2: C'est correct. Merci pour ce partage, Ben.
0: Merci, Ben.
2: On sait qu'on se livre tout le temps. On est des livres ouverts,
0: ici, à la Ragonzale. Ça, c'est important.
1: Rien à cacher.
2: Non, rien à cacher. À part des fois pour le lunch, mais c'est autre chose. Pas grave. Merci, les gars, d'avoir mis comme autre caméra R2D2 à l'écran.
1: R2D2 est à l'écran.
0: Il est à l'écran.
2: Non, il mérite son...
0: Ben oui, il mérite.
2: Ouais, je vais tasser ma bouteille, là. On va y laisser le spotlight.
1: C'est incroyable.
2: Il y a sa caméra, il y a son Kodak. C'est parfait, ça. Grosse victoire du Canadien de Montréal hier en levée de rideau à Toronto. Petite semaine en plus. Ils sont déjà à Pittsburgh. C'est la coule douce pour mettre la table pour le match de samedi.
0: Mais c'est vraiment hot que Martin ait l'idée de faire un team bonding à Pittsburgh. C'est vraiment, Gonzo, ça, là, ces moments-là, d'avoir ça là, avant samedi.
2: En
0: là,
2: partant, tu sais.
0: T'as toute la semaine pour faire ça. Puis c'est fou, hein, les parallèles que je peux faire avec ce que le Canadien fait, mais à Pittsburgh, Gonzo, quand j'ai joué là-bas, l'endroit, ce qu'ils font, on est à la même place. pour faire un team bonding avec les Pingouins.
2: Quand
0: je jouais avec les Pingouins, où est-ce qu'ils font un team bonding en ce moment, avec l'équipe, on a fait la même chose à Pittsburgh.
2: Bah, les équipes se parlent, j'imagine. Ouais, ouais.
0: Dans tous les meilleurs coins, comme pour faire ça, c'est vraiment hot.
2: Puis en même temps, tu sais, rien à enlever à Pittsburgh, mais il n'y a pas 40 000 choses à faire à Pittsburgh.
0: Non, mais il y a les Steelers.
2: Ouais.
0: Qui est assez bateau, la balle, tu serais content.
2: Ouais, mais moi, ce stade-là est parmi les plus beaux stades des Ligues majeures.
0: Pour vrai?
2: PNC Park, écœurant. La vue sur la ville en arrière, le pont Roberto Clemente, quand tu traverses le pont pour aller au stade. Ben, le stade des Steelers est juste à côté aussi. Là.
0: C'est fou que j'ai joué là-bas, j'ai jamais été voir une game de balle. Jamais.
2: T'es jamais allé? C'est un beau stade de balle.
0: Moi, j'ai la misère.
2: Mais c'est un petit stade, le PNC Park. Puis de voir la vue comme ça dans le champ sur le parc.
0: Non, mais je sais où c'est qui est localisé.
2: Mais t'es jamais allé. Ça peut être long pour certains, la balle.
0: Ouais, tu sais, c'est long. Il se passe rien.
2: Ben, tu partiras en cinquième manche?
0: Ou j'irai pas forte.
2: Ou t'iras pas, c'est correct. Regarde, dans tous les voyages de sport qu'on a fait, je t'ai jamais dragué à une game de balle.
0: Non, c'est vrai. Jamais. La série mondiale, j'irai.
2: Ben, tu baseball les séries, là.
0: Ça, c'est pas pareil.
2: Attends, hier, passant, là, on voit tout le...
0: Pourquoi le baseball des séries en passant? Tu regardes, t'entends le son, là, il y a un buzz.
2: Ouais.
0: On dirait que c'est un autre sport. Tu sais, ça change tout. Tu sais, juste avec les leçons de la foule, au bâton, les lancers, tout est différent. À saison régulière, il y a tellement de games, c'est long, c'est plate, c'est le même ton monotone. Mais en série, t'entends les gens, pis c'est comme, là, c'est pas la même chose.
2: Tu l'as dit, c'est le nombre de matchs, je pense. Puis il y a quelque chose avec les séries au baseball, c'est que ça devient l'automne. Il fait plus frais. Tu sais, l'été, quand il fait 40, là, tu deviens amorphe au soleil, à cuire. Je sais pas. Mais c'est vrai qu'il y a quelque chose, c'est inexplicable.
0: Cette
2: particularité-là avec le...
0: C'est pour ça qu'en série, j'aime ça écouter ça en série. Saison régulière,
2: c'est trop long. J'aime ça. Hier, sûr, il y avait le match du Canadien, puis là, on est revenu. J'ai regardé un peu Vegas-Chicago. J'ai regardé les Oilers.
0: Hey, big. Attends. Armée! Attends, j'ai besoin de faire un appel au peuple.
2: Ouais.
0: Armée, pour les gens qui nous écoutent par message de texte sur YouTube, gardien de but demandé pour les Oilers d'Edmonton. Est-ce que vous goalez dans une ligue de garage? Au niveau. Si oui, s'il vous plaît, envoyez-moi votre candidature que je vous envoie à Edmonton pour le deuxième match de la saison. Parce que big.
2: Tu vas-tu amener un CV à Stan Bowman?
0: Big. T'as-tu vu Jarry?
2: Ben, en fait, non, je l'ai pas vu.
0: T'as-tu vu les buts qui sont rentrés?
2: C'est horrible. On parle ici des Canucks de Vancouver, là.
0: T'as-tu vu les buts entre tes deux jambes de loin, sans écran, rien? Il est pas caché absolument rien.
2: C'est Tristan Jarry, les boys.
0: Mais pourquoi c'est lui qui est dans les nets? Ils ont pas compris l'année passée.
2: Ouais, mais Freddie Anderson, ils l'ont signé, il est blessé.
0: Mais t'avais-tu une bonne? Jarry, en plus, l'année passée, il a pitché son équipe en dessous de l'autobus après une défaite, OK? Puis là, les gars, tu sais, ça a comme créé une genre de friction avec lui l'année passée. Le gars, pas capable d'assumer le fait qu'il n'y aurait pas un ballon de plage. Puis là, après ça, il pitche ses coéquipiers en dessous de l'autobus. Avec tout ce qui est arrivé, c'est lui qui, ton partant,
2: C'est Devin Levi, là.
0: Oui, je sais, ça va être lui pour le match 2, mais pourquoi ça n'a pas été pour lui le match 1? Qu'est-ce que ce gars-là, il a fait pour qu'il commence? Moi, doivent capoter. J'en reviens pas, Gonzo, que les gars sont revenus de l'arrière, 3 buts.
2: Ouais, parce que, attendez, là, ceux qui n'ont pas regardé le match, là, c'était même pas supposé en prolongation, ce game-là.
0: Non. Ils sont revenus, puis lui, oublie ça. Il peut pas faire un arrêt.
2: Et il lui reste une autre année, hein, 5,375 pour Tristan Jarry. Honnêtement, c'est peut-être, puis il faudrait le voir, il faudrait le recenser, j'y ai pas pensé. Mais en tant que DG, Kyle Dubas, ça a comme été sa pire signature et un de ses meilleurs trades.
0: Qu'est-ce que ça veut dire?
2: Ben, il a réparé sa bourde, il faudrait faire le recensement, mais c'est Kyle Dubas qui a signé Tristan Jarry. À ce contrat-là qui n'avait pas de sens, rappelle-toi. Il a débarqué,
0: Oui, c'est vrai. Puis il était capable de
2: s'en débarrasser. Là, on se disait, 5 ans, 26 millions, c'est quoi? Il se vire de bord, puis il est capable de le passer sans prendre aucune scène là-dessus.
0: C'est incroyable.
2: Tu sais, quand tu dis que tu as fait une erreur et que tu as été capable de la réparer seul, bravo à Kyle Dubas. C'est pas un sans-faute, le Kyle Dubas. Mais là-dessus... Vrai. Il a rincé Stan Bowman.
0: Stan Bowman a été aveuglé par le début de saison de l'année passée de Jarry en pensant que là, il était de retour.
2: Non, c'est pas beau.
1: Evan Bouchard, lui, on peut en parler.
2: Bon, Evan Bouchard, il va faire 100 points et il gagnera pas le Norris.
1: 3 buts, 2 passes.
0: Mec, désolé, là.
2: Il a même pas nommé au Norris cette année.
1: 3 buts, 2 passes, 5 points.
2: 5 points, rien.
0: S'il fait 100 points, là, il va être nominé cette année.
2: Ah, s'il fait 100 points, mais il fera peut-être pas 100 points.
0: Mais il a fait 96 points l'année passée, plus 25.
2: Tu étais nommé l'année passée?
0: Non, il aurait dû l'être. Cette année, il va l'être. S'il fait... Il est bien parti en plus.
1: C'est un record de tous les temps, hein? 5 points lors d'un match inaugural pour un défenseur.
2: Ah, mais c'est les Oilers des années 80. Je veux dire, c'est pas Coffee, là.
0: Il faut qu'il score 6 buts pour gagner avec les gardiens qu'on a. 6 buts.
1: Les gars, reviens à la maison. Hein? J'ai 5 points, 3 buts, 2 passes. On a perdu
0: le
1: match.
0: Non, mais big, le but que, je sais pas si c'est quoi son nom, ce qu'il a shoté en haut des cercles à terre, là, passant entre les deux jambes. Il n'y avait pas d'écran, il n'y avait rien. Il n'y avait rien pour le déranger, là. La zézette qui est rentrée, je regardais ça. Trois azettes faciles de même, entre tes deux jambes.
2: Alors, les Canucks, c'est une bonne équipe. Là, on a vu Marco Rossi a marqué, Lekiri Maki, Elias Pettersson. Il y a quand même des bons joueurs qui sont capables de marquer, mais on s'entend qu'ils vont plus se battre pour le premier choix qu'une place en...
1: Ouais, oui, c'est supposé, ouais. En tout cas.
0: Non, mais Ben, hier, c'est juste...
1: Ouais, oui.
0: Jarry a fait des...
2: Ouais, il a fait des Jarry. Jarry, c'est Browns dire. Being Browns, ben il a fait Jarry being que, Jarry.
0: Je peux-tu te dire que un matin, Jarry pas un matin?
2: Ah, tu sais, il m'a fait sourire, quand même.
1: Il t'a fait sourire.
2: Ben, moi, je la trouve bonne, moi!
0: Oh, okay!

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1: Upor.
2: Upor.
1: Upor.
0: Comment upor?
1: T'es pas obligé. Tu peux faire, mettons, un tour du chapeau dans ta semaine.
0: Peut-être que Cardi B va m'inspirer de faire un tour du chapeau.
1: Peut-être. C'est vrai que peut-être. Je commence à... Au moins, on se sent mieux.
3: Ouais, ouais, c'est vrai, c'est plus frais.
1: C'est plus frais quand même. On sent que c'est un peu plus poussiéreux, par contre, mais c'est plus frais. C'est...
0: Bon, mais vous êtes content, vous autres? Vous êtes content?
3: Ça fait du bien.
1: Ça vous rassure quand même, ce petit bruit-là. Hein? C'est...
3: Ouais, on sait
1: ça, notre... ça habite.
3: C'est notre ami, ça, R2.
0: Qu'est-ce que ça dit?
3: Ça habite. Ça habite le
1: sport. Quand tu m'as fait le câlin tantôt, là, par en arrière, c'est ça. Ça habite.
0: Ça fait penser à Vince Gratton. T'as si tu
3: ouais, l'arbitre, là.
0: Oui.
1: Tu peux le dire, moi, je vais pas là.
0: Oui, non, non. Je donne la permission.
1: Non, non, non.
3: Non. L'arbitre. C'est l'arbitre.
1: C'est ça.
0: Tu es capable de le faire, Ben?
3: Non. Je veux juste dire que c'est l'arbitre.
0: Pourquoi tu peux pas, pourquoi non, tu peux
3: même,
0: pas le faire?
3: Toi, tu peux me bénir. Tant que toi, tu peux me bénir, Georges. Mais c'est pas toi.
1: Comment
3: pas
1: il va
3: avec
1: te bénir?
3: Toi que je vais avoir des problèmes.
1: Avec quoi il va
0: okay,
1: te bénir?
0: OK, OK, OK. Je fais le gars, puis toi, tu fais le vice, OK?
3: Toi, tu fais le gars?
0: Non, moi, je vais faire le gars qui le dit, puis toi, tu fais le vice, OK?
1: Je vais aller recréer la scène.
0: On fait la scène.
1: Est-ce que tu veux le texte?
0: Pas besoin.
1: C'est le texte.
0: Es-tu capable? T'en souviens-tu? Ou t'en souviens-tu?
3: Ben, on s'en souvient.
1: Ouais, mais je veux pas. Il y a des gros mots dans cette scène-là.
3: Il y a des gros mots. Il y a un mot. Là.
1: Ouais, ben, il est là plusieurs reprises.
0: Non, moi, je peux faire le gars.
1: Toi, oui. Mais mettons, je vais laisser Ben le faire.
0: T'es-tu capable de faire Elvis?
1: Non, non, non, je suis pas très Elvis.
0: Ouais.
3: Ben, peux-tu perdre ma job? Ben, je peux perdre ma job, je pense.
0: Non, mais tu peux transformer le sac.
1: Ouais, mais ce sera pas le même rendu.
0: Ouais, mais là.
3: OK.
1: Veux-tu qu'on fasse une lecture à la pause?
0: OK, OK. On fait,
1: pour voir si c'est...
3: OK, on va faire une lecture à la pause.
1: C'est faisable de l'amener?
0: OK, on va checker à la pause.
3: On est en 2026, là. Il faut faire attention à ce qu'on dit.
1: Ben,
3: j'en sais quelque chose.
0: C'est un extrait du film.
3: Ouais, je sais, mais j'ai dû présenter... Je tiens à rappeler que j'ai dû présenter des excuses à l'Association des petites personnes du Québec l'an passé.
0: C'est pas la même chose.
3: Ben, moi, je trouve que c'est pire.
1: Ah ouais?
3: Que ce que j'ai dit, j'ai rien dit l'an passé.
0: Non,
3: j'ai juste parlé de mon personnage préféré dans Game of Thrones.
1: T'as juste dit un petit quelque chose, Ben.
0: Ouais, mais Ben. Ben.
3: J'ai dû m'excuser.
0: Ouais, mais si t'aimais Elvis Gratton, t'as pas besoin de t'excuser, là.
1: C'était pas un 10, c'est bon.
0: C'est un 10.
3: Ah, c'est un 10, ah ouais!

0: pause, au retour, le bulletin du premier match de la saison canadien Leafs.
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Nancy Harding with a dunk. Josh Anderson, un premier but de la saison des Canadiens. Début de la deuxième période, Franck Lévesque entre à droite. Sort la mitaine sur le nouveau venu Marchenko. Un peu près du filet, la

0: Il y a du nouveau piton à gérer, mon chum.
1: Écoute,
2: t'habitues là.
0: Ouais, ça s'en vient.
1: Benoît Roger derrière les platines. Hein? Avec Donna Summer et Jimmy Somerville.
2: That's it.
1: Tout va bien.
0: Ouais, ben, on travaille là-dessus ce matin, hein? Travaille là-dessus, les gars.
1: Bon, montage, mon Ben. Le premier, oui, beaucoup d'amour.
0: Le premier d'une série.
2: Ouais.
1: Beaucoup d'amour pour cette victoire du Canadien de Montréal 3-2 contre les Leafs de Toronto. Il y a beaucoup à dire sur cette victoire du Canadien de Montréal. Bien,
2: pour commencer, je veux féliciter le Canadien parce que, tu sais, aller à Toronto, dans un match d'ouverture, tu sais, Marchenko vient d'arriver, le buzz que ça l'a créé. Tu sais, tu t'en vas là-bas quand même, tu sais, dans un environnement supposément hostile. On s'entend que le bruit était pas si gros que ça, là. Le Canadien, on s'entend, est une meilleure équipe que Toronto, mais Hiller, ce qu'il a fait, j'ai trouvé ça vraiment brillant, Gonzo. Personne qui a vraiment parlé de ça, mais le style de jeu de Toronto, je sais pas si vous avez remarqué contre le Canadien, on a joué un échec avant 1-2-2, OK? Un gars qui est en bas, en haut des cercles, puis deux gars à la ligne bleue qui attendent. On a fait ça pour limiter la vitesse du Canadien parce que le Canadien, c'est une équipe rapide. Puis pas juste ça. Quand une équipe joue un système de trappe comme ça, t'oblige l'adversaire à domper la rondelle. Puis vu que le Canadien est une petite équipe, tu sais, qu'il n'y a pas trop des gros alliés, c'est à l'avantage de Toronto d'obliger le Canadien à domper la rondelle parce que c'est pas tous les joueurs qui peuvent aller la chercher. C'est pour ça que Gonzo, les deux premiers trios, on les a pas vus.
1: Et c'est pour ça que le trio qu'on a vu, c'est qui?
2: Exactement.
1: Celui qui pratique un échec avant soutenu,
2: exactement,
1: qui est capable de rapidité, de récupérer des rondelles.
2: T'sais, Gonzo, quand on parle d'équipe nantie, là, si on avait des ailiers comme Anderson, tu sais, avec talent dans chacune des... Tu sais, puis on s'entend que Slav est là, mais on s'entend, Gonzo, que la connexion, on s'entend que Kreider puis Slav dans leur trio respectif, c'est pas la même connexion. Si Slav avait été avec les deux gars habituels, il y aurait eu moins de difficultés. Mais on n'a pas vu, nos premiers trios, on les a pas vus, là, hier.
1: Mais ça, c'est encourageant pour le Canadien de Montréal, parce que cette année, en plus, puis ça, trop souvent, mettons, c'est pas arrivé par les années passées, c'est que tu fier à ton top 6.
2: Non, mais ça, mais Gonzo, il y a une
1: là,
2: chose qui est sûre.
1: Là, si tu es capable d'aller chercher de la contribution secondaire de tes 3e et 4e trios, ça peut devenir bien intéressant chez le Canadien.
2: Sauf que, tu sais, ce que les Pingouins font quand, avant de jouer contre le Canadien le prochain match, tu regardes toujours les vidéos du match la veille. Et cet échec avant-là, ce que Toronto a fait, bien des équipes vont faire ça contre le Canadien pour limiter leur vitesse. Parce que quand on dompe la rondelle, tu le vois, là, on n'est pas capable d'aller la chercher après.
1: L'année passée, il y a difficile. Certaines équipes qui ont été capables de l'appliquer contre les Canadiens,
2: ouais,
1: de Montréal, puis souvent, il y avait des résultats.
2: Oui, mais Toronto l'a fait, puis le match a été serré. Puis tu sais, on s'entend, puis on a été bien plus dangereux que Toronto pareil, parce qu'on est une meilleure équipe pareille.
1: Oui, mais ils ont eu des chances A1, puis pas à peu près
2: non,
1: pareil.
2: Mais
1: ce match-là, hier, on s'entend, là, je veux dire, tu sais, Nylander qui shift Suzuki, puis qui revient, puis qui shot, c'est 1-0.
2: Mais Big Dobesh a sauvé le match.
1: Exact.
2: Dobesh, on en parlait, là.
1: Si Matthews marque sur ce shot-là,
2: ouais,
1: c'est pas la même affaire, là.
2: Gonzo, Marchenko, il y en a eu des shots, là. Ouais. Dobesh a été solide.
1: Le one-timer de l'autre côté.
2: Moi, pour moi, Dobesh, Gonzo, c'est la première étoile. Les arrêts qu'il a fait, Dobesh, là, comment il a été incroyable à Toronto de même. Tu sais, on en parlait du débat des gardiens hier. Tu sais, qu'on parlait de ça avec, par rapport à qui on va mettre, qui va commencer, qu'on fait ci, ça. Lui, il continue sur la même lancée qu'il a faite dans les séries.
1: T'as su ce qu'il a dit après la game? C'est rare qu'on entend des joueurs dire ça, ou du moins des gardiens de but dire ça. Il dit, j'ai entendu ce que certains pensent de moi. J'entends ce que certains pensent de moi. Puis je voulais leur montrer.
2: Mais en passant, juste te dire qu'aujourd'hui, tous les joueurs de la Ligue nationale entendent tout ce qui se dit de eux. Après les matchs, tout le monde est sur leur téléphone, puis tout ce qui est dit sur eux, ils le savent. Ils savent le journaliste qui l'a dit. Ils s'en parlent entre eux. On sait tout.
1: J'espère que Jarry est loin de son téléphone aujourd'hui. Avec les Oilers.
2: Gonzo, je pense qu'il sait, là.
1: Ah, man, pauvre gars. Non, mais je me mets, tu sais, à la place. On rit des fois avec ça, là, mais tu te mets à la place de l'être humain, là.
2: Ouais.
1: Je lui souhaite de garder son téléphone loin aujourd'hui.
2: Mais tu sais, Gonzo, pour parler des deux premiers trios, je veux pas les blâmer parce que c'est un match, là. Mais, puis tu sais, il y a une chimie, ça prend du temps avant de se former. On
1: s'entend
2: avec Riders, ça prend du temps avec les deux gars. Puis tu sais, Demidov, on en a parlé hier, n'est pas à 100%. Il revient d'une blessure.
1: Ça
2: il
1: n'a
2: pas
1: peu.
2: Joué. Tu sais, fait que, donnez-y, tu sais, ça va prendre un peu de temps. Pis c'est normal. Parce que je suis sûr qu'il est pas, tu sais, je suis sûr qu'il est accommodé encore de sa blessure, mais il joue quand même. Mais tu sais, c'est pas, on va en voir plus de lui, là, prochainement.
1: Ça reste, puis je vais le dire pour les deux équipes. Pour les deux équipes hier, c'était un premier match.
2: Ouais.
1: OK, Nylander est tout le temps en forme contre le Canadien de Montréal, on l'a vu, là, tu sais, puis Dobesh a été capable de l'arrêter après.
2: Il patine-tu, Nylander, par exemple?
1: Il y a tout, il y a la shot, il y a les mains, il patine. Quand il veut, ça peut être un des meilleurs joueurs de la Ligue nationale de hockey.
2: Ouais.
1: Quand il veut. Marchenko, il voulait hier aussi.
2: Non, il voulait.
1: Son premier match. Au début de la deuxième, le one-timer, il aurait pu marquer.
2: C'est la première fois qu'il patinait avec les gars, en plus, hier.
1: Ah
2: bien.
1: Ouais. Ouais, mais du talent, ça, ça parle. Pareil,
2: non, mais imagine-toi, tu sais, quand il va s'acclimenter avec. Non, ils sont bien bâtis quand même, les livres. Tu regardes les joueurs qu'ils ont et tout, là.
1: Tu sais, on l'avait dit qu'ils sont allés chercher aussi des Duhem, puis des Nick Paul, puis des Sissons, puis des Teddy Bluger, puis. T'sais, on veut changer un peu. Tu as parlé de Jim Miller aussi. T'sais, Jim Miller, c'est le coach aussi qui risque de. On veut changer un peu la culture à Toronto. On veut avoir une équipe différente, mais on a donné le puck souvent aux Canadiens, par exemple, hier.
2: Oui, mais tu sais, je veux dire, les Canadiens ont beaucoup plus de talent que Toronto. Je ne vois pas en série quand même.
1: Ben,
2: même
1: beaucoup si Marchenko plus est là. De talent. T'sais.
2: Non, mais parce que Big, c'est à cause de la défense.
1: La défense, ça, c'est
2: à cause de ça, là, c'est tellement une coche au-delà de là, de Toronto que.
1: Mais Dobesh, maintenant, contre Toronto.
2: Il a vaincu.
1: Oui, il est 4-0-1 maintenant. Puis avant la game d'hier, il était à 955 contre Toronto. Fait que disons que. Non, mais hier, il était gros, il était confiant, il défiait les lancers. Tu sentais qu'il était.
2: Le one-timer de Matthews, t'as-tu comme il était sorti de son cercle pour faire l'arrêt?
1: Oui. Puis, puis quand Nylander est revenu du côté droit après, là, puis qu'il est allé dans mi-temps, ouais. Là, on sentait qu'il y en a, tu m'auras pas deux fois de même. Puis même Marchenko, comme on disait, le one-timer au début de la deuxième, de l'autre côté.
2: Ouais.
1: Son déplacement,
2: il était vraiment, vraiment, vraiment solide.
1: Il est agressif dans ses déplacements aussi. Des fois, ça va contre lui.
2: Puis, Big, j'ai remarqué quelque chose aussi.
1: Qu'est-ce que tu as remarqué?
2: Est-ce que le A de Josh Anderson va faire en sorte. Qu'on va pas juste le voir en série. Maintenant, on va le voir en saison régulière.
1: Je sais pas, mais Josh.
2: Parce que tu le sais, hein. Josh, en saison régulière, on n'est pas été habitué de voir de la constance, mais en série, c'est un Claude Lemieux.
1: C'est une bonne piste que t'amènes, là. Rappelle-toi quand on lui a confié des responsabilités nouvelles à Josh, qu'est-ce qui était arrivé. Tu sais, quand on lui a confié le désavantage numérique, au lieu de l'avantage numérique. Puis il a été capable d'accepter ça. Puis là, tu sais, on l'a vu, là. Est-ce que de lui avoir mis le A sur le chandail?
2: Non, mais il joue comme un leader, là.
1: Ça va l'habiter,
2: lui aussi. Il joue comme un leader, puis lui, puis Bolduc, c'est quand même...
1: Ben, ce trio-là, hier, c'est quand même, c'était le meilleur trio sur la glace.
2: Big, c'est quand même un trio qui peut te faire mal, parce que tout le monde peut frapper, là.
1: Je sais, mais ils n'ont pas été ensemble, là, du calendrier pré-saison. C'était Dano Anderson, puis là, finalement, tu shakes tout, puis...
2: Mais tu sais, Big, Anderson puis Bolduc, ils sont vite, patinent.
1: Ouais, mais Bolduc, il l'a dit ça aussi après le match, puis il dit, quand c'est Anderson, l'autre bord, d'après moi, ça le fait grossir. Et de deux, quand tu vois ce gars-là appliquer cet échec avant, t'as pas le choix, c'est contagieux.
2: Non, mais l'affaire aussi, c'est qu'un gars comme Anderson qui fait ça, ça précipite le jeu de l'autre côté pour les défenseurs, puis ça ouvre le jeu à Bolduc d'aplomb.
1: Aussi.
2: Hey, t'imagines la chimie que ces gars-là vont avoir ensemble, c'est vraiment hâte de voir ça.
1: Hein, Bolduc, vous le savez, hein, les boys, l'année passée, il avait marqué quoi, ses trois premiers matchs?
2: Oui. Ouais.
1: Le match ouverture, on s'en rappelle, là, l'année passée, je jouais sur une première vague en avantage numérique également. C'était quand même, c'était beaucoup. Et pour ce qui est de Kirby Doc, vu que vous vouliez parler de Kirby Doc, j'ai la statistique, les boys. Assassine.
0: Oh.
1: En sa faveur pour Kirby Doc.
0: En sa faveur.
1: Il a fallu que je la relise trois fois pour être sûr que je disais quelque chose de vrai, OK?
2: Vas-y.
1: Écoutez bien ça. Kirby Doc, avec sa passe sur le but de Josh Anderson, devient le premier joueur de l'histoire du Canadien de Montréal depuis Mario Tremblay. À la fin des années 70, début des années 80, a enregistré un point dans cinq matchs d'ouverture consécutifs. Tu sais, quand on dit qu'on est tout le temps capable de trouver une statistique qui va faire bien paraître un joueur.
2: Mais,
1: depuis Mario Tremblay que c'était pas arrivé, Mario! C'est Kirby Doc qui l'a!
2: On va y donner, là, hier, s'il bâtit là-dessus puis il manque de la constance.
1: Bâtit mon Kirby.
2: Il mérite d'être dans le line-up. S'il continue de même. Il utilise son physique de même, puis s'implique, tant mieux. Il faut le dire, le Big. On l'a. Tu sais, il a été le souffle-douleur du peuple.
1: Ouais.
2: Pendant une couple de jours. Puis là, avec le match d'hier, ça calme un peu la grogne. Mais je suis content quand même.
0: Mais t'es pas tout seul.
1: Non, je suis pas tout seul pendant tout.
2: Mais regarde, on est content de voir que hier, il a saisi sa chance.
1: Le temps de deux instants, ouais.
2: Puis il va continuer à le faire le samedi.
1: Moi, je trouve qu'on a les fleurs faciles.
0: Non, mais attends un petit peu. Le premier but du Canadien cette saison, c'est grâce à lui.
2: Big, c'est une nouvelle saison. Oubliez le passé. Oh, là, on peut juste juger avec ce qu'on a vu à date.
1: Si tout le monde part à zéro.
2: Tout le monde part à zéro, nouvelle saison.
1: Tout le monde part à zéro. Ouais. Je veux dire, il n'a pas été dans les pires.
0: Mais non.
2: Non, mais tu commences.
1: Non. Je te dis juste, c'est un premier match pour les deux équipes hier. Il y a bien du monde qui ont pas... Tu sais, on s'entend, mais le premier trio du Canadien de Montréal hier n'a pas fait grand-chose. Puis c'est pas grave, là, c'est un premier match. Tu sais, il y en a une gang, là, l'autre bord aussi. Là. Je veux dire, y a-t-il quelqu'un qui a vu Gavin McKenna tant que ça? C'est un premier match dans sa vie dans la Ligue nationale de hockey. Non. Fait qu'on va être très, très, très patient aussi. Là. Mais, je veux dire, c'est correct. Mais, là. Je vais pas commencer à le catapulter, genre, dans les hautes sphères.
2: Tu sais, parlant de McKenna...
0: Ouais,
2: là,
0: tu vas-tu sortir l'histoire?
2: Ça va être... Non, mais juste dire... C'est énormément de pression, puis
1: tu sais
2: que lui doit avoir hâte de voir son premier point puis son premier but, parce que quand t'es un premier choix de même, là...
1: Je comprends,
2: tu sais comment c'est. Mais Gazzo, c'est
1: pas... un premier match en carrière, je veux dire. Non, c'est un premier overall dans un marché comme Toronto.
2: Non, je sais, mais ce que je veux dire, c'est que tu le regardais jouer hier, puis, tu sais, on n'a pas vu grand-chose. Tu comprends? Tu sais, même si c'est un premier match.
1: Ouais, il y en a beaucoup des premiers au total, on n'a pas vu grand-chose dans les premiers matchs non plus, les boys.
2: Non, mais puis je te parle pas de résultats de but. Je te parle.
1: Oh ouais.
2: Tu sais, dans le jeu, là.
1: Timide.
2: Il est très timide.
1: Très timide.
2: Je souhaite qu'il débloque.
1: Oh ouais, rapidement. Qu'il monte.
2: Ouais, rapidement.
1: Parce que si les Leafs se mettent à perdre, là, ils vont pointer à Toronto, là.
2: Ouais.
1: Avez-vous vu son premier tour à Gavin McKenna?
0: Ben, il a été devancé.
1: Ouais. C'est ça, l'affaire.
2: Ouais. Non, mais l'affaire qu'il faudrait vérifier, OK, il y a une couple de choses dans ça. J'ai regardé là-dessus. Est-ce que Bobrovsky,
0: en
2: Floride,
1: ouais.
2: Est-ce que quand les joueurs faisaient le premier tour, ils faisaient-ils la même chose? Parce que ça a l'air que... Il faudrait vérifier ça, OK?
1: OK.
2: Parce qu'il y en a un qui dit c'est une bébête, il veut absolument qu'il voulait ça sur la glace.
1: Ouais, ben c'est ce qui a été amené là, de la part de l'équipe.
2: Ouais. Non, je comprends. Mais est-ce qu'à Floride, faisait-tu ça aussi?
1: Faudrait voir le nombre de recrues qui ont joué un premier match en carrière dans la Ligue nationale de hockey quand Bobrovsky était le gardien partant. Parce que pour les gens qui comprennent pas, habituellement, quand c'est une recrue, là, puis vous le savez, des premiers matchs dans la Ligue nationale de hockey, on envoie le joueur qui fait un tour.
2: Même en junior, majeur font ça.
1: Je sais, mais dans la Ligue, on le voit souvent, là, le tour, parce qu'il est télévisé. Là. Mais Bobrovsky, lui, a tenu à être sur la glace le premier avant Gavin McKenna, parce qu'il est superstitieux, puis ça fait partie des habitudes.
2: Hey, bébé, c'est un gars très superstitieux. T'as-tu toutes les choses qu'il fait?
1: Non,
2: avec
1: j'ai
2: les
1: pas
2: saunas,
1: vu
2: ça. Sa préparation, tout, il y a... Écoute, il y a...
1: Ben, il va peut-être changer ça, ils ont perdu hier.
0: Ouais, mais man.
2: Non, mais il y a beaucoup. Tu sais, je sais pas si t'as déjà vu ce gars-là sans équipement, comment il est tout petit.
1: Ouais, il est pas très gros.
2: Non, mais il a l'air jeune, là. Il a 38 ans, il est comme.
1: Prends soin de lui, ouais.
2: C'est comme. On dit que c'est pas loin de. Au-dessus de 100 000 qu'il dépense en équipement sur lui-même.
1: Ah, ouais.
2: Pour sa mise en forme et tout, là. Pour sa préparation, je veux dire, pour un match, là. Tout ce qui est comment il est particulier et tout. Non, mais
1: Brady, c'était combien, 1 million?
2: Ouais. Mais tu sais, Big, quand tu penses à ça, à 38 ans d'être dans la ligue encore comme ça, dans les nets, là, une position qui est. Tu sais, la
1: très exigeante
2: tout le temps,
1: physiquement,
2: là.
1: Mettons. Regardez les gardiens de but, comment ça peut être éreintant, tu sais. Mais ouais, non, le Bob, je pense que c'est. En tout cas, c'est un des dossiers qui vont surveiller à Toronto cette saison. C'est sûr. Mais le quatrième trio, Dobesh a été solide. Solide travail de Philippe Dano contre Austin Matthews également.
2: Oui.
1: Solide travail de Phil Dano. Et Madison aussi a connu un
0: très
1: un
0: bon
1: gros match.
2: Un des gars que j'adore énormément, que je trouve qu'il n'a jamais assez de crédit. Puis j'ai parlé de lui dans la série l'année passée.
1: Ben oui.
2: Mais Carrier, Caroline, que ce gars-là, mets-le dans ta première, ta deuxième, ta troisième, mets-le où tu veux. Il est tout le temps là, toujours le même rendement. Il marque des gros buts de temps en temps. Il dit jamais rien. Mm. Il met jamais l'équipe dans la merde.
1: Tout le temps sourire.
2: Tellement content. Ah, que le but gagnant hier.
0: Ouais.
2: Tellement content, Gonzo. Ce gars-là, là. Tellement, tu sais, il voulait être ici, un Québécois qui voulait être à Montréal, qui a du succès ici. Il va bien. Y a-tu un match qu'on peut, on peut jamais questionner, Gonzo, son ardeur au travail. Vraiment content pour lui qu'il ait marqué un but. Tu sais, un but, une passe pour lui. Vraiment content à ses débuts comme ça. À Toronto.
1: Et d'ailleurs, les boys, autant Carrier que Anderson, c'est leur dernière année de contrat.
2: Les deux restent ici.
1: Je suis d'accord.
0: Convaincu.
1: J'espère que ce sera plus tôt que tard.

0: là, il y a 32, là.
1: Pourquoi?
2: 4, c'est long. Pour un gars qui est hypothéqué pareil, là.
1: Ouais, mais Big, 4, comme tu sais, c'est 5,5 dans 4 ans. Ça va faire ça.
2: Je suis curieux de voir. Là, on a vu beaucoup d'explosions de salaire pour des joueurs plus jeunes. Quel impact ça va avoir sur des gars trentenaires qui re-signent avec leurs équipes respectives?
1: Mais on l'a vu. Regarde New Hook. New Hook n'a pas fait.
2: Ouais, plus jeune, New Hook, là.
1: Non, mais c'est pas grave. Il y a quand même, il y a un impact quand même.
2: Oui, mais je parle pour un gars comme Philippe Dano, pour un gars comme Josh Anderson. Tu sais, Dano, je veux dire, il a 33. Anderson a 32. Tu sais, ouais, ces gars-là, ils deviennent joueurs autonomes à la fin de la saison.
1: La Ligue privilégie toujours les joueurs qui sont plus jeunes.
2: C'est sûr.
1: Une Ligue pour des jeunes. Fait que c'est sûr que les gars de cet âge-là, maintenant, ne signeront plus le montant comme ils faisaient avant. Parce que t'es mieux prendre un joueur plus jeune, donner un montant de contrat d'entrée à un jeune qui va arriver comme ça, que faire sauter à la banque à un vétéran qui reste peut-être 2 ans maximum.
2: Ah, je suis curieux, honnêtement. Tu sais, on l'a vu avec Mike Madison l'année passée, les boys, on l'a signé. Mike Madison, c'est un gars qui patine encore énormément,
1: ouais,
2: par
1: mais
2: exemple.
1: Non, mais là, t'sais, Madison, t'sais, tu parlais de Josh Anderson, tu donnerais pas 4 ans. On s'entend-tu, Gonzo, que dans 4 ans, Josh Anderson, avec la patin qu'il y a là, va toujours être up to speed, va toujours être capable de suivre la vitesse.
2: Mais son style de jeu est très différent de celui de Mike Madison en raison des épaules.
1: Oui, mais il se bat plus non plus.
2: Non,
1: justement,
2: mais
1: par rapport à ses épaules. C'est différent.
2: D'appliquer des mises en échec après mise en échec après mise en échec pour des épaules pour un gars qui est quand même hypothéqué, à long terme, je suis pas sûr que j'y donnerais un 4. Pas parce que je l'aime pas, parce que ça peut même devenir un contrat qui vieillit mal. Mais les deux vont rester avec le Canadien de Montréal. Restons avec des bonnes nouvelles et du positif. On va aller en pause là-dessus, les boys. Et au retour, on n'a pas fait l'exercice encore parce que ça a brassé dans le camp et il y avait du stock en masse. Mais aujourd'hui, on fait nos prédictions division par division et on débute au retour avec la division Atlantique. À quel rang le Canadien terminera cette saison?
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1: Il y en a plusieurs qui sont très contents de voir le retour et qui se joignent à nous. Là, le retour d'R2D2 en studio, c'est le vrai. Il y en a qui débarquent là, à 12h42 et sont comme « Man, c'est quoi l'affaire sur YouTube? » Pour ceux qui ne comprennent pas et qui nous écoutent à la radio, vous comprendrez que sur YouTube, l'écran est divisé en quatre. Il y a une caméra pour chaque membre de l'équipe. Et la quatrième caméra est pour R2D2 qui effectue son retour. Vous irez voir. De toute façon, j'imagine que les gars vont publier la vidéo éventuellement. Il y en a plusieurs, par contre, qui nous ont conseillé une chose. Puis ça revient à ce que tu disais, Georges, la dernière fois. Faudrait nettoyer son filtre.
2: Ouais, checkez bien ça.
1: Faudrait nettoyer son filtre.
2: Regardez bien comment, de quoi a l'air un filtre qui n'a jamais été nettoyé en 3-4 ans. Checkez ça. Montre ça aux gens, Big, comment c'est dégueulasse. C'est ça qu'on respirait dans le studio.
1: Aïe.
2: Ça, c'est quand c'est bouché de même... Même à la maison, une petite pour vous aider, là, si vous avez des airs conditionnés à la maison, il y en a qui le savent pas, mais vous devez nettoyer vos filtres.
1: Non, on fait pas ça ici.
2: Va aux toilettes, s'il te plaît.
1: non, mais c'est parce que si on fait ça ici, on est dans un endroit fermé, on le fera à la pause, prochaine pause.
2: Tu vas aux toilettes avec le papier brun, tu vas frotter ça.
1: Je peux le faire à la pause, si tu veux, Jacob, honnêtement, ça me dérange pas. Je le fais souvent à la maison.
2: Mais il y a des gens qui le savent pas, Gonzo.
1: C'est sale, vraiment.
2: Non, mais à la maison, tu peux briser vos machines d'air conditionné si vous n'étiez pas les filtres. Il y en a, Gonzo, qui le savent pas. C'est à faire à chaque 6 mois, recommandé.
1: Ben, pas mal, surtout. Habituellement, t'es
2: supposé... Surtout l'été, si t'as beaucoup de pollen ou ce que t'es, quoi que ce soit, là, peut-être même à chaque 2 mois, mais c'est recommandé de le faire.
1: Vous comprenez pas, les gars, là, mais juste en faisant ce qu'on est en train de faire, là. R2D2 vient de signer un contrat à long terme avec BPM Sport. Là.
2: En nettoyant de même, tu as bien
1: lui, que... s'il n'a pas été capable de mourir avec un filtre congestionné de la sorte, il est reparti pour 10 ans. Là.
2: S'il n'a pas été capable de mourir.
1: Tu ça? On voyait pas à travers le filtre. Là.
2: Non, mais moi, je savais. Gazzo.
1: Ouais, mais des fois, c'est bon de vouloir être aveugle. T'sais, on le savait tous. J'ai jamais personne qui l'a sorti le mot du filtre. Non?
2: Non. Quand j'ai dit Gonzo qu'il n'a jamais été nettoyé, c'était comme wishful thinking. J'espérais qu'il avait déjà été. Effectivement, non. En le regardant, ça n'a jamais été fait.
1: T'arrêtes de penser qu'il y a quelque chose qui a été nettoyé quand on sort d'où on sort. Rien n'a été nettoyé. Rien! Là, on tourne une page. On vient dans un endroit qui est beau, qui est propre.
3: Qui est propre. On va vouloir le maintenir comme ça.
1: Oui. Mm. Oui, c'est ça.
3: Puis il y a des gens qui sont engagés aussi pour garder ça propre. Là.
2: Division.
1: C'est ça un peu la différence.
3: Division.
1: Division Atlantique, maintenant, messieurs. C'est une division... Est-ce que c'est la division la plus forte de la Ligue?
2: Oui.
1: Il y aura une méchante lutte dans cette division Atlantique, par exemple. Là.
2: C'est la plus forte de la Ligue.
1: Tu sais, on regarde un peu ce qui s'est passé l'année passée puis de voir à quel point ça a été vraiment serré. Et là, cette année, on se dit, bon, qui va finir premier? Tu sais, l'année passée, là, le Canadien et Lightning à 106 points pour le deuxième et troisième rang. Buffalo à 109, puis Boston à 100 points. Si tu inclus les Sénateurs d'Ottawa à 99 points, il y a eu 5 clubs dans cette division-là, les boys, qui ont fini à 100 points quasiment. Là, parce que les Sénateurs à 99, on va mettre la taxe. Là, ouais. C'était comme un gimme, là. Est-ce que vous voyez beaucoup de changements? Veux-tu y aller à l'envers ou tu veux y aller à l'endroit?
2: Je vais à l'endroit.
1: À l'endroit?
2: Canadien premier? J'aime premier, Gonzo, parce que... Tu sais, c'est parce que l'affaire, quand je regarde le Canadien, ce qui est là, je suis sûr qu'ils vont aller chercher un deuxième joueur de centre. Puis, la raison pour laquelle j'aime premier, tu sais, on fait nos prévisions par rapport à ce qu'on pense aussi que le Canadien va faire. Le Canadien va pas rester statu quo toute l'année, là. Ça va ben trop bien, tu regardes tout ce qui se passe là, tu regardes... Les trios, il manque quelque chose. Tu sais, le deuxième joueur de centre, il manque quelque chose.
1: Newhook a fait 106 points.
2: Oui, Gonzo, mais l'affaire big, là, cette année, c'est de gagner la Coupe. C'est pas juste de faire les séries. Canadien va faire au-dessus de 100 points cette année. Mais comme tu l'as vu, entre faire des centaines de points, puis rentrer en série, là, puis gagner en série, c'est deux choses complètement différentes. Fait que c'est pour ça que, tu sais, hier, Newhook, il a été muté parce que Kapanen était blessé. Ah ouais. Mais Newhook n'est pas un joueur de centre. Il était MVP dans les séries l'année passée, Gonzo à l'aile. Puis là, maintenant, on le met au centre pour dépanner, puis c'est correct, il fait un travail qui est correct. Mais imagine-toi, Gonzo, si on donne un vrai joueur de centre. Hey, Demidov, peux-tu jouer avec un vrai joueur de centre? À un moment donné.
1: T'imagines-tu quand il va l'avoir, son deuxième joueur de centre? À quel point ça va être...
2: C'est pour ça que je mets Canadien premier, parce que je pense qu'éventuellement, on va l'avoir. Et tu sais, puis on était drette là l'année passée là déjà. Puis tu regardes les jeunes qui vont prendre du galon cette année puis qui vont être encore meilleurs. Je vois le Canadien premier.
1: Et ce groupe-là a vécu énormément de choses aussi en séries éliminatoires. Tu sais, ça c'est un bagage qui vient avec eux. Il y en a qui vont dire ouais, mais ça a été assez éreintant. Ils en ont peut-être laissé ça à la table. Je souhaite aux Canadiens de Montréal d'avoir un deuxième centre pour l'équipe, pour Nick Suzuki également, pour Demidov, pour bien des joueurs.
2: Toi, c'est quoi ton premier rang, c'est qui?
1: Premier rang, je mets les Panthers de la Floride.
2: Hein?
1: Ouais, je mets les Panthers devant le Canadien de Montréal.
2: OK.
1: Je mets les Panthers. Ben. Quoique, il y a une chose qui me fait douter un peu des Panthers, c'est de me dire, ils s'en sacrent un peu du premier rang, les Panthers.
2: C'est vrai.
1: Eux, ils se disent, amenez-nous en série, là. Qu'on finisse 1, 2, 3 équipes repêchées, on veut faire les séries. Une fois en série, essayez de nous battre.
2: Ouais.
1: Parce qu'ils sont un peu plus vieux. Est-ce qu'ils vont avoir des blessures? Marchand va revenir éventuellement. T'sais, les deux Kachuk, Barkov, Reinhardt, Bennett, Varhaeghe, c'est des gars qui peuvent se blesser, pas à long terme. C'est même en défense, les Ekblad, les Seth Jones. Mais je mets les Panthers de la Floride premier.
2: Toi, Ben, tu mets qui?
3: Je suis avec. Malheureusement, je suis avec Steph.
1: Ah ouais, tu mets les Panthers toi aussi? Ouais.
2: Je peux pas vraiment dire un parce que j'ai ma deuxième là.
3: Ouais,
2: parce
3: c'est
2: que on s'entend, c'est entre le Canadien et les Panthères.
3: Ouais.
2: Dire les Panthères premier, c'est pas mauvais. C'est les favoris gagner la coupe en ce moment.
3: Par plusieurs.
2: C'est les Puis hier, tu sais, je comprends que c'est juste un match, mais comment Markstrom a goalé? Il y avait des gros questionnements si elle est capable de le faire. Est-ce qu'il va être capable de rester en santé? S'il reste en santé toute l'année, Big, Markstrom pis go comme il a fait hier. Ça va être tough.
1: Ben, cette équipe-là reste en santé. Tu parles.
2: C'est juste parce qu'ils ont beaucoup. L'autre raison pour laquelle je mets le Canadien premier, c'est que quand tu as une équipe avec des vétérans comme ça, tu vas reposer des joueurs des fois. T'as pas. Ils comprennent l'importance d'arriver frais et dispo en série éliminatoire. Puis,
1: exact.
2: Tu l'as dit tantôt, puis c'est l'affaire la plus importante. Il y a personne qui veut jouer contre les Panthères, puis les Panthères s'en foutent de faire les premiers. Ils ont gagné deux fois Big, la coupe back-à-back.
1: Hey, eux, ça route eux, en là, maison. Let's go, bring it on.
2: Gagner premier. Ah ouais. Finir premier. Le jinx de finir premier. T'as vu les équipes? Merci, Jacob, d'avoir nettoyé le filtre. Merci. Ah ouais, là, Gonzo, tu vois, là, maintenant. Là, pendant 10 ans, on peut besoin du toucher.
1: Ma voix va déjà mieux.
3: 10 ans.
2: Mais tu sais, Gonzo, puis c'est pour ça que, vu qu'ils ont des vétérans, puis tu sais, quand t'as des joueurs plus vieux, des fois, t'es plus sujet à des blessures qu'une équipe plus jeune. Fait que, je baigne sur le fait que, il y a des joueurs qui vont manquer des matchs. Il y a des joueurs qui vont reposer. Puis t'en souviens pas, Gonzo, l'année passée, là, à la fin de saison, il avait reposé des gars dans des matchs cruciaux pour finir en haut dans la division. Puis ils ont laissé ça tomber.
1: Les Panthers? Non. Quand les Panthers ont débranché, comme on a débranché à R2-D2, là, ils ont mis tout le monde sur ses tablettes. Là.
2: Non, mais l'année d'avant, je pense. Non, l'année d'avant, là. Pas l'année passée quand on n'a pas fait les séries, l'année d'avant.
1: Quand ils s'étaient qualifiés.
2: Quand c'était qualifié, puis ils s'en foutaient, là, puis ils avaient reposé des gars parce que c'était pas important pour eux. Puis ils comprennent. C'est pour ça que j'ai mis deuxième. Mais un ou deux, c'est correct, là. Fait que toi, j'imagine que Canadien, tu mets deuxième.
1: Canadien deuxième pour moi, ouais.
3: Même chose.
2: Ouais.
1: Qui est votre troisième équipe?
2: Tampa. Puis de loin, Tampa.
3: Ah oui?
2: Tampa va les chauffer. Parce que, Vic, l'affaire qu'il faut pas oublier avec Tampa, c'est que, tu sais, Edmund revient.
1: Puis
2: Edman, veut pas, c'est comme un choix de première ronde que t'ajoutes à ton équipe. Parce qu'Edman, il est vraiment solide. Puis, qu'est-ce qu'il y a?
3: On va faire la pause.
1: On
2: t'entend?
1: Pas mal. Pas à peu près,
2: oh my God!
3: Pas mal, oui. On s'en va.
2: OK, on s'en va.
3: On revient tout de suite.
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6: Donc numéro 3,
7: Tampa. Ouais. Tampa, désolé les gens, c'est parce qu'il faut faire des pauses, là, puis on est en retard. Tampa, Gonzo, parce que Edman revient, leur général à défense, qui joue énormément de minutes, comme tu le sais, en avantage puis désavantage numérique. C'est un gars solide qui embarque. Comme un choix de première ronde quand t'embarques à une équipe qui était déjà solide. Braden Point, qui est en santé dès le début de l'année, ouais, qui embarque. Ces éléments-là qui embarquent avec une équipe qui est déjà super bonne, même si elle est vieillissante. Puis Vasilevski qui est dans le but. Tu sais, Vasilevski, on s'entend, demeure le meilleur gardien de la division quand même, là. C'est sûr qu'avec la blessure d'Edman et tout, ça fait une différence.
6: Juste que leur noyau vieillit un peu.
7: Oui, c'est pour ça que j'ai mis un troisième.
6: Tu sais, John Carlson qui débarque pour remplacer Radish là-bas aussi. Tu sais, t'as Mikhaïev sur un premier trio.
7: Il y a une bonne saison Carlson l'année passée aussi, là.
6: Oui, mais c'est des projets un peu. Tu sais, il y a Mikhaïev qui va jouer avec Point puis Kucherov. J'aime bien l'arrivée de Jeffrey Viel qu'on a aimé, qu'on a attaché. Je pense qu'on va lui donner un bon rôle aussi de soutien là-bas. J'ai hésité en fait entre Tampa et Buffalo. Parce que Buffalo, il y en a plusieurs qui disent « Ah, ils ont perdu Byram, ils ont perdu Alex Tuck. Est-ce qu'ils vont être capables de répliquer? Ils n'ont pas de gardien. »
7: En passant, Vic, c'est gros, ça.
6: C'est gros.
7: De perdre Byram puis Tuck, c'est énorme.
6: Oui, c'est gros. Mais s'il y a une équipe qui a une profondeur parce que tu as tellement drafté ces dernières années que tu es capable de le faire, tu sais, tu perds Tuck, mais là, c'est Josh Doan qui va jouer avec Tage Thompson, qui est un gars qui est capable d'être un power forward quand même.
7: Oui, Vic, mais pas comme Tuck.
6: Oui, mais Consta Edenus qui débarque, Zach Benson, Noah Oslund, Jack Quinn, Yerick Elouch,
7: des petits joueurs.
6: C'est pas tous des petits, mais oui,
7: Benson
6: Quinn sont plus petits, là.
7: Mais Don, si, tu sais, c'est pas du monde qui sont énormes.
6: Mais Don est capable de.
7: Pas comme Tuck. Tuck, c'est un power forward.
6: Pas aussi gros.
7: C'est juste qu'il y a des chiens en série. Puis Gonzo, Byron, c'est énorme. C'est pour ça que j'ai mis Tampa avant, puis Buffalo qu'après, qui suit.
6: Ouais, j'aurais tendance à le faire moi aussi. Mais ça va être très serré. Très serré. Floride, Montréal, Tampa, Buffalo.
7: Ouais.
6: Hein? On va être correct comme ça. On va faire les autres divisions un peu plus tard. T'es pas Max Schumann qui va être avec nous aussi autour de 13h20. Il va être avec nous à l'émission. Et oui, c'est RD22 qui est avec nous. Les gens se posent encore la question. Merci d'avoir été avec nous sur le réseau O. Vous voulez poursuivre l'aventure, venez nous rejoindre sur le YouTube de BPM. Vous vous abonnez au passage. On a franchi la ligne des 70 000 en plus. Merci d'être avec nous. Sinon, vous continuez en musique. Et au retour, Georges, on s'attaque. On a fait l'Atlantique. On va s'attaquer à la division métropolitaine. On va s'attaquer également à la division centrale. Et on va s'attaquer aussi à la division pacifique parce que là, tu penses qu'on a été sauvés, mais il va falloir qu'on parle à tes Oilers pareil au retour, OK? Il n'y a pas juste Evan Bouchard. On vient tout de suite.
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2: Ici Guy Lingen, voici nos informations au 95.5. Simon Beauchesne, qui souhaitait être candidat du Parti québécois dans Rivière-du-Loup, Témiscouata, les Basques, a finalement choisi d'appuyer Louise Moreau, candidate du Parti conservateur du Québec. En entrevue hier dans l'émission Le Trafic, il a affirmé que sa déception ne vient pas du rejet de sa candidature, mais plutôt du processus de sélection. Il estime que les membres du PQ auraient dû avoir davantage leur mot à dire dans le choix du candidat et critique notamment l'appui accordé par la direction du parti à Ariane Boyer. La ville d'Edmundston lancera en octobre une série de consultations publiques sur la reconnaissance des communautés historiques qui composent aujourd'hui son territoire. 5 rencontres sont prévues, soit une pour chacune des communautés de Saint-Basile, Saint-Jacques, Verrette, Rivière-Verte et du secteur central. Et la ville de Rivière-du-Loup souhaite assujettir plus de 80 immeubles de son territoire au droit de préemption municipale. Plus de détails et d'autres nouvelles, montemiscouata.com.
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3: 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Un mercredi après-midi, lendemain de victoire du Canadien, c'est encore meilleur. La musique est encore plus solide dans ce temps-là avec The New Cities pour le meilleur de la musique en ce mercredi après-midi. Gab Fredette qui nous présentera une toute nouvelle chanson dans quelques jours. Ça a été annoncé au compte-goutte sur les réseaux sociaux, une collaboration en plus. Imagine Dragons s'en vient et il fallait du country là-dedans. Et la petite touche, on a été confié ça à Chabouzi. Voici Cowgirl à haut.

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Il y a des collaborations musicales qui fonctionnent, qui sont correctes. Il y en a d'autres qui sont d'une extrême efficacité. C'est le cas pour Phoenix, Gracieuseté, Marshmello et Portugal The Man. Comme une impression de prolonger l'été puis de se foutre un peu de la grisaille d'automne. Ça, c'est bien parfait pour notre mercredi après-midi.

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1: Ça a crié bien fort dans les salons hier, Go Habs Go, avec cette splendide victoire du ECH contre les Maple Leafs de Toronto. Puis dans les dernières minutes, je fouinais, là, puis on est tombé sur le resto où les joueurs, justement, du Canadien et leurs blondes ont célébré le début de la saison. Retenez qu'il faut s'en aller du côté de Montréal et c'est au restaurant Bambino, donc un restaurant italien situé dans le Vieux-Port de Montréal. La prochaine escapade montréalaise que vous avez à l'horaire, là, pensez à peut-être vous réserver un petit quelque chose-là en vous disant qu'il y a plusieurs joueurs du CH qui aiment bien célébrer à cet endroit-là. Entre autres, Cole Caulfield, Noah Dobson, Mike Matheson, Chris Kreider également, ainsi que leurs conjointes. Ils ont tous approuvé ce resto-là. C'est bon signe. Temper City, self-aware dans un instant à haut.

Avant la fin de l'année 2026, vous pouvez attraper un spectacle des deux frères, notamment du côté de la Mauricie de Québec ou encore du centre du Québec à Drummondville, précisément le 10 octobre prochain. Les voici avec 33 tours.

0: gros match d'ouverture hier, victoire du Canadien. Je pense qu'on va vous en parler aux 15 minutes aujourd'hui, à la fois dans la Rocky Gonzo. C'était le sujet de l'heure. Ce sera la même chose avec Oli Paiement et FX Bénard dès 17h55 pour la game. Mais sans vouloir en faire de promotion, le billet.ca, avez-vous vu la plus récente publicité qui a été faite avec Lane Hudson, Ivan Demidov et Alex Carrier? C'est bon, là, c'est en référence au fameux chess bra d'il y a plus de 12 ans. Tout le monde se souvient de ça. Et là, les gars campent cette espèce de personnage-là d'entraînement ben fixé sur le chest pis les bras. Puis c'est franchement drôle. On a même accès aux bloopers également, l'envers du décor concernant cette publicité-là. C'est à voir, billet.ca. Cameron Whitcomb s'amène pour votre mercredi après-midi. Merci de nous avoir choisis. À haut.
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1: Ici Guy Lingeant, voici nos informations au 95.5. Simon Beauchesne, qui souhaitait être candidat du Parti québécois dans Rivière-du-Loup, Témiscouata, les Basques, a finalement choisi d'appuyer Louise Moreau, candidate du Parti conservateur du Québec. En entrevue hier dans l'émission Le Trafic, il a affirmé que sa déception ne vient pas du rejet de sa candidature, mais plutôt du processus de sélection. Il estime que les membres du PQ auraient dû avoir davantage leur mot à dire dans le choix du candidat et critique notamment l'appui accordé par la direction du parti à Ariane Boyer. La ville d'Edmundston lancera en octobre une série de consultations publiques sur la reconnaissance des communautés historiques qui composent aujourd'hui son territoire. 5 rencontres sont prévues, soit une pour chacune des communautés de Saint-Basile, Saint-Jacques, Verrette, Rivière-Verte et du secteur central. Et la ville de Rivière-du-Loup souhaite assujettir plus de 80 immeubles de son territoire au droit de préemption municipale. Plus de détails et d'autres nouvelles, montemiscouata.com.

À l'été 2025, les fans se sont prononcés et espéraient donc voir Tame Impala à Coachella 2026, ce qui n'a pas été le cas. Mais là, les rumeurs sont reparties de plus belle et ça pourrait devenir justement l'une des têtes d'affiche. Ce serait un événement extraordinaire, une édition mémorable sans doute. Vous êtes fan de Tame Impala, vous êtes servi à l'instant à haut.

vous suivez de près le camp des prédateurs du Témiscouata, sachez qu'il y a un petit imprévu qui fait en sorte que la pratique qui était justement à l'horaire pour ce samedi 3 octobre, elle est finalement devancée à ce vendredi 2 octobre à 21h15. Rendez-vous à l'Arena Cascade de Cabaneau. Plus d'informations, évidemment, sur la page Facebook de l'organisation. Au 95.5, le meilleur de la musique s'y trouve avec Somber, My Body Isn't Ready.

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1: Par les temps qui courent, Sarah Dufour est bien occupée à la promotion de son plus récent disque Dolbo Mistassini. Tous les spectacles en salle sont à l'agenda dès mars 2027. La voici avec Baseball

Votre émission du retour à la maison, le trafic s'en vient pour la suite de votre mercredi après-midi. Merci d'avoir été là. On se reparle quant à nous demain 13h, tout de suite après Larac et Gonzo. Bye tout le monde.

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13: Ici Guy Lingen, voici nos informations au 95.5. Simon Beauchesne, qui souhaitait être candidat du Parti québécois dans Rivière-du-Loup-Témiscouata-les-Basques, a finalement choisi d'appuyer Louise Moreau, candidate du Parti conservateur du Québec. En entrevue hier dans l'émission Le Trafic, il a affirmé que sa déception ne vient pas du rejet de sa candidature, mais plutôt du processus de sélection. Il estime que les membres du PQ auraient dû avoir davantage leur mot à dire dans le choix du candidat et critique notamment l'appui accordé par la direction du parti à Ariane Boyer. La ville d'Edmundston lancera en octobre une série de consultations publiques sur la reconnaissance des communautés historiques qui composent aujourd'hui son territoire. 5 rencontres sont prévues, soit une pour chacune des communautés de Saint-Basile, Saint-Jacques, Verrette, Rivière-Verte et du secteur central. Et la ville de Rivière-du-Loup souhaite assujettir plus de 80 immeubles de son territoire au droit de préemption municipale. Plus de détails et d'autres nouvelles, montemiscouata.com.

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1: Oui, bienvenue dans le Trafic édition du mercredi 30 septembre. Guy Lingent vous accompagne comme ça jusqu'à 18h aujourd'hui. Et on a une grosse, belle entrevue à vous présenter aujourd'hui. Il vient de lancer son livre « Avant que j'oublie ». Je parle bien sûr du seul et unique Régent Tremblay qui nous accorde une belle grosse entrevue cet après-midi autour de 16h10 dans ce bout-là, là. Faut pas manquer cet entretien, puis si jamais, nous accorde jamais des entrevues de 5-6 minutes, là, hein, ça va être quand même beaucoup plus long que ça, alors ça promet, avec tant de souvenirs. Également, nous allons vous présenter des extraits de la game avec Gonzo et Karel, et aussi le montage de Ben Roger, qui a été fait pour célébrer la victoire du Canadien de Montréal hier, la toute première victoire de la saison. On va vous faire entendre ça, ça va vous mettre sûrement de bonne humeur, les fans des Canadiens de Montréal. On va aussi parler de Joanne Beausoleil. C'est la directrice générale de la Sûreté du Québec. Elle va quitter ses fonctions en mars prochain. On a appris ça aujourd'hui. D'autres nouvelles qui retiennent l'attention dans l'actualité, nos bulletins réguliers également. Et bien entendu, comme toujours, pour agrémenter le tout, le meilleur de la musique.

0: vent ce soir avec un minimum la nuit prochaine à 10 degrés. C'est quand même bien. Demain, jeudi, généralement ensoleillé avec un très beau maximum demain, 23 degrés, pratiquement le retour de l'été jeudi. Et l'aperçu pour vendredi, ben là, ça va être un peu moins le fun avec de la pluie et un maximum qui va tourner autour de 15 degrés.
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1: Ici Guy Lingeant, voici nos informations au 95.5. Simon Beauchesne, qui souhaitait être candidat du Parti québécois dans Rivière-du-Loup, Témiscouata, les Basques, a finalement choisi d'appuyer Louise Moreau, candidate du Parti conservateur du Québec. En entrevue hier dans l'émission Le Trafic, il a affirmé que sa déception ne vient pas du rejet de sa candidature, mais plutôt du processus de sélection. Il estime que les membres du PQ auraient dû avoir davantage leur mot à dire dans le choix du candidat et critique notamment l'appui accordé par la direction du parti à Ariane Boyer. La ville d'Edmundston lancera en octobre une série de consultations publiques sur la reconnaissance des communautés historiques qui composent aujourd'hui son territoire. 5 rencontres sont prévues, soit une pour chacune des communautés de Saint-Basile, Saint-Jacques, Verrette, Rivière-Verte et du secteur central. Et la ville de Rivière-du-Loup souhaite assujettir plus de 80 immeubles de son territoire au droit de préemption municipale. Plus de détails et d'autres nouvelles, montemiscouata.com.

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1: Merci d'avoir choisi au 95.5 Témiscouata. C'est le trafic. Guy Lingeant vous accompagne jusqu'à 18h. Et puis avant de parler de ce qui s'en vient à l'émission aujourd'hui, je vais vous dire que demain, on a aussi une grosse émission. C'est la dernière de la semaine. Et en plus, il y aura des entrevues, bilan de campagne demain avec les principaux candidats à l'élection dans Rivière-du-Loup, Témiscouata, les Basques. Puis je pense même qu'on va devoir débuter les entrevues plus tôt que tard, parce que habituellement c'est après 16 heures, mais là, probablement qu'il y en aura une ou deux avant 16 heures dans le trafic, donc demain, à ne pas manquer. Aujourd'hui, grosse entrevue avec l'unique Régent Tremblay, qui nous présente son livre « Avant que j'oublie », qui est sorti aux éditions La Presse il y a quelque temps. Ça connaît déjà beaucoup de succès. J'en ai lu plusieurs chapitres, mais c'est vraiment très, très, très bon. Alors, il y a sûrement plusieurs choses à nous raconter cet après-midi, autour de 16h08, 16h10. Donc, manquez pas ça. On va sûrement jaser pas mal longtemps avec lui. Également, au cours de l'émission cet après-midi, des extraits de la game avec, aujourd'hui, il y aura, bien sûr, Gonzo sur qui va parler de Kirby Dack, une statistique intéressante, Carrel sur Anderson et un montage des Canadiens de Montréal suite à cette première victoire de la saison. C'est réalisé par Ben Roger. Alors, on vous fera entendre ça d'ici à la fin de l'émission avec l'actualité, les nouvelles qui retiennent l'attention, bien entendu. Aujourd'hui, tout

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1: Arsenal Média vous présente maintenant les avis de décès. Au CHSLD de Saint-Louis du AA, le 5 septembre 2026, est décédée à l'âge de 77 ans et 5 mois, Mme Doralis Thériault, épouse de feu M. Guy Morneau, fille de feu Mme Lucille Dubé et de feu M. Fortuna Thériault. Elle demeurait à Témiscouata sur le lac, quartier Notre-Dame-du-Lac. Une liturgie de la parole aura lieu le jeudi 1er octobre 2026 à 11h à la maison funéraire Caron, 2392 rue Commerciale Sud, Témiscouata sur le lac et de là au cimetière de Notre-Dame-du-Lac. La famille recevra les condoléances à la maison funéraire Caron du 2392 rue Commerciale Sud, Témiscouata sur le lac ce jeudi entre 9h et 11h. Vos condoléances peuvent se traduire par un don à la Société canadienne du cancer, formulaire disponible à la résidence funéraire. La direction des funérailles confie à la maison funéraire Caron, 737 rue Commerciale Nord, Témiscouata, sur le lac. Tout le personnel et la direction d'Arsenal Média offrent leurs plus sincères condoléances aux familles éprouvées.
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2: Ici Guy Lingeant, voici nos informations au 95.5. Québec solidaire veut revoir le fonctionnement du secteur forestier afin de donner davantage de place aux producteurs de la forêt privée dans l'économie régionale. Les candidats solidaires du Bas-Saint-Laurent proposent notamment de renforcer le principe de résidualité qui prévoit que le bois de la forêt publique doit compléter l'approvisionnement provenant de la forêt privée plutôt que de lui faire concurrence. Le parti souhaite notamment un inventaire prévisible du bois privé disponible, un prix de référence basé sur les coûts de production et un mécanisme de compensation lorsque la priorité du bois privé n'est pas respectée. Québec solidaire veut aussi faciliter l'accès des petits propriétaires forestiers au marché du carbone. Et dans le Bas-Saint-Laurent, le parti propose par ailleurs de rendre disponibles 2000 hectares supplémentaires de potentiel acéricole en forêt publique. La Ville de Rivière-du-Loup souhaite assujettir plus de 80 immeubles de son territoire au droit de préemption municipale. Le conseil municipal a adopté une résolution permettant à la Ville de se donner une priorité d'achat sur ses propriétés pour une période de 10 ans. Si l'un des immeubles est mis en vente, la Ville pourra égaler une offre reçue afin de l'acquérir et réaliser éventuellement des projets d'intérêt collectif. Les priorités ont été ciblées en fonction de leur emplacement stratégique et de leur potentiel de développement. La Ville d'Edmundston lancera en octobre une série de consultations publiques sur la reconnaissance des communautés historiques qui composent aujourd'hui son territoire. 5 rencontres sont prévues, soit une pour chacune des communautés de Saint-Basile, Saint-Jacques, Verrette, Rivière-Verte et du secteur central. Le comité spécial, oui, chargé du dossier, souhaite notamment connaître l'attachement des citoyens à leur communauté et recueillir des idées pour mieux faire reconnaître son identité, notamment par l'affichage, la toponymie, des symboles ou encore des événements. Et la délégation du Bas-Saint-Laurent revient des 33e Jeux FADOC provinciaux avec 2 médailles. 22 athlètes de la région ont participé aux compétitions qui se déroulaient du 22 au 24 septembre à Saint-Hyacinthe. En pickleball, Isabelle Dubé et Alain Proux ont remporté l'or dans la catégorie mixte 50 ans et plus, tandis qu'Hélène Dubé et Louise Gauvin ont décroché le bronze chez les femmes de 65 ans et plus. Plus de détails, d'autres nouvelles, montemistoita.com.
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2: Oui, place maintenant quelques nouvelles sur la scène sportive. On commence avec le hockey. Josh Anderson et Alexandre Carrier ont inscrit un but et une aide chacun. Et le Canadien de Montréal a défait les Maple Leafs de Toronto 3-2 hier soir au domicile des Leafs en levée de rideau de la saison pour la Ligue nationale de hockey. C'était levée de rideau pour les deux équipes. Zachary Bolduc a complété la marque pour le Canadien, alors que Jakub Dobesch a été encore une fois solide, impressionnant devant son filet, 25 arrêts et des pas faciles. Le tricolore rendra maintenant visite à Sidney Crosby et aux Pingouins de Pittsburgh, mais seulement samedi soir. Alors, les partisans devront attendre quelques jours avant le match numéro 2. Baseball, les séries éliminatoires commençaient hier soir dans le baseball majeur et les Yankees de New York en ont profité, c'est le cas de le dire, pour écraser leurs grands rivaux, les Red Sox de Boston, par la marque de 9-0. Dans les trois autres séries, les Braves d'Atlanta ont vaincu les Phillies de Philadelphie 5-3, les Padres de San Diego ont battu les Cubs de Chicago 8-0 et les White Sox de Chicago ont eu le dessus sur les Astros de Houston par la marque de 6-3. Les quatre séries se poursuivent d'ailleurs aujourd'hui, c'est comme hier, donc un à la suite de l'autre en après-midi, puis ça se poursuit jusqu'en fin de soirée. Et tennis, le Québécois Félix Auger-Aliassime a été sèchement vaincu par le Russe Karen Khachanov en 2 manches de 6-3 et 6-3 au premier tour de l'Omnium de Chine la nuit dernière à Pékin. Auger-Aliassime, deuxième tête de série, a été brisé 3 fois en 4 occasions et n'a jamais eu la chance de pouvoir briser le service de son adversaire qui a mis fin à ce duel en 1h12 seulement. Et à Tokyo, l'Ontarien Denis Shapovalov, oui, entreprendra son parcours en simple la nuit prochaine contre le favori local. C'est un Japonais, Shoshima Bukuro. Il doit s'appeler comme ça. Alors, voilà pour le sport. On complète avec un petit bout de météo pour ce soir, la nuit prochaine. On parle d'un dégagement avec un minimum à 10 degrés. Demain, jeudi, généralement ensoleillé, probablement la plus belle journée de la semaine avec un gros maximum à 23. Et l'aperçu pour vendredi, c'est de la pluie, maximum 15 degrés.

0: Magnifique.
1: Bonne fin d'après-midi, tout le monde. Bienvenue pour les gens qui viennent de se joindre à nous dans l'émission Le Trafic. Ça se poursuit jusqu'à 18h sur O95.5 Témiscouata. Et à venir dans les prochaines minutes, ça sera pas très long, une grosse entrevue avec nul autre que Régent Tremblay qui nous présente son nouveau livre « Avant que j'oublie » aux éditions La Presse. Et c'est déjà donc acclamé par les critiques. Plein d'anecdotes, des histoires dans les histoires, comme on dit. Alors, on lui parle dans les prochaines minutes à Régent Tremblay. Également, au cours de l'émission, un montage sur la victoire du Canadien de Montréal hier par Ben Roger. Aussi des extraits, les meilleurs moments de BPM Sport avec Gonzo et Karel, entre autres. Les nouvelles qui retiennent l'attention aujourd'hui, bien entendu, il y en a plusieurs. Et aussi, comme toujours, le meilleur de la musique.

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1: Prochaine entrevue, ben ça me fait plaisir parce que j'ai un invité très populaire qui vient de faire paraître un tout nouveau livre aux éditions La Presse, Avant que j'oublie. C'est paru le 16 septembre. En fait, c'est un recueil d'histoires derrière les histoires, ce qui est très, très intéressant. Et c'est un grand journaliste, bien entendu. Il se dit humble, l'humble Régent Tremblay qu'on va joindre au téléphone. Monsieur Tremblay, bonjour.
2: C'est l'humble chroniqueur. L'humble régent, je suis pas tout sûr.
1: OK. OK. Bien fait. Vous avez bien fait de rectifier le tir. Est-ce que ça faisait longtemps que vous pensiez à écrire ce genre de livre, de vos histoires du passé, de 50 ans de journalisme?
2: Ben, moi, je voulais pas. C'est parce que je trouvais que c'était trop de travail. Puis, en fait, c'est une personne, c'est Julie. Ma femme, qui, elle disait tout le temps, parce qu'on a, quand même une différence d'âge, donc moi que je trouve tout à fait normal, là, mais 26 ans, puis que si on considère que les hommes meurent 4 ans plus jeunes en moyenne que les femmes, ça voulait dire donc 30 ans, normalement. Et si je suis dans les stats, mais elle disait... Tu sais, Régent, parce qu'elle est là, quand ça appelle, puis honnêtement, il y a des téléphones, des fois, qui sont assez, mettons, passionnants, puis une sorte de monde, puis qu'on sort, puis qu'on rencontre des gens, puis elle est venue avec moi à Moscou, quand on est allé rencontrer Bob Hartley, puis qu'il y avait une mission en arrière de ça pour Pierre-Carl Péladeau, pour essayer de voir si la KHL pourrait pas s'installer en Amérique. Puis elle est venue, on est allé ensemble à Victoria pour des documentaires de boxe qu'elle tournait. J'avais là, autrement dit, plein d'affaires, mais elle disait, j'ai pas ta mémoire. Puis elle dit, il y a trop d'affaires que tu m'as parlé, dont tu m'as parlé, que j'ai peur d'en oublier. Ça, c'est le premier point. Ça faisait 3-4 ans qu'elle me parlait de ça. Puis l'autre, c'est Pierre Bourdon, qui était vice-président chez Sogidaïs, avec qui j'ai lancé la collection Raconte-moi, des livres pour les jeunes de 10 à 14 ans, qui, by the way, est rendu à 78 volumes.
1: Oui, c'est phénoménal.
2: Oui, ça, c'est assez phénoménal. Donc, lui, il me lâchait pas non plus. Fait que, il y a 3 hivers, j'ai commencé ça en Floride. J'ai commencé, mettons, novembre, décembre, janvier, février. J'ai écrit pendant 4 mois. J'ai commencé, le premier chapitre que j'ai écrit, c'est Guy Lafleur. Après ça, j'ai écrit Serge Savard. Puis après ça, j'ai écrit tel autre chapitre. Mais j'essayais d'écrire à peu près 5000 mots. Et surtout, l'objectif que je me donnais, c'est les histoires, ils ont été publiés, puis ils sont déjà... les gens les ont lus dans la presse, les textes sur Guy Lafleur, les gens les ont lus, ils ont lu l'article. Mais comment ça se passait dans les coulisses? Comment ça s'est passé vraiment quand Lafleur, un matin, a décidé de faire la grève parce que il avait réalisé que Ken Dryden gagnait 325 000 puis lui, 115 000?
1: Oui, j'ai lu ça, c'est assez incroyable.
2: Oui. Puis comment ça se fait que je me suis retrouvé à Paris, dans l'appartement des Felkis, Jacques Cossette-Trudel puis sa femme Louise Langteau? En 78. Puis, mais qui m'avait donné une adresse? Je ne l'avais jamais dit, pour le 50 ans. Pour le 50 ans, je vais raconter l'entrevue. Où c'était, comment ça se passait, ce qu'il disait. Mais pourquoi j'étais là? Comment ça se fait que j'avais l'adresse? Je ne l'ai jamais dit, mais ça me venait directement du ministre de la Justice. Fait que, mais lui ne pouvait pas parler à des criminels. Mais non, mais qu'un journaliste aille là. Je veux dire, un journaliste, j'ai pris un café avec Tony Rizzuto. Puis pas juste un. Je veux dire, ça, un journaliste, Claude Poirier, il a passé sa vie avec la police puis avec des bandits. Mais lui, il peut faire ça. Mais il n'est pas dit qu'un ministre de la Justice peut passer son temps à fréquenter des criminels puis des bandits.
1: Non.
2: Le journalisme donne... Si on s'en sert... Puis si on décide de faire respecter la liberté qu'on a. Le journalisme donne une liberté fabuleuse dans la vie. Tellement grande, d'ailleurs, que j'ai refusé tous les postes de cadre, de direction, j'ai jamais voulu. Jamais voulu me faire enfermer d'un bureau.
1: Et ben, ce que vous racontez aussi une époque où le journaliste pouvait être très proche, donc des joueurs, des politiciens, des personnalités que vous avez couvert. Je pense à votre première rencontre avec Guy Lafleur dans le livre, vous le racontez. C'est assez incroyable. On ferait plus ça avec les joueurs du Canadien aujourd'hui, là.
2: Non, mais c'est incroyable. Je remercie le bon Dieu d'avoir que Armand Trottier, le photographe de la presse, est accompagné ce jour-là. Je veux dire, il y a des photos qui ont été publiées dans la presse aussi. Je suis en train de mettre mes patins à côté de Guy Lafleur dans le vestiaire. Guy qui me prête le hockey de Steve Schott. Puis sur la patinoire, évidemment, j'ai passé la moitié de l'exercice sur le dos parce qu'il était tellement vite et puissant que j'étais incapable de rien faire. Mais imagine-toi aujourd'hui là, que il n'y a personne chez le Canadien qui a... Qui c'est qui se rapproche le plus de Lafleur? Caulfield? Mettons Caulfield. Mettons Caulfield est blessé un petit doigt, puis qu'il va pas. Le club va jouer à Washington, puis qu'il reste là. Puis qu'un journaliste, Tony Marinero, arrive avec ses patins, puis il dit Cole, on peut se pratiquer ensemble? Ça me donnerait une bonne idée comment t'es bon, comment ça se passe. Mais il y aurait. Il y aurait Chantal Maccabée, puis les quatre adjoints qu'elle a aux communications, puis il y aurait deux coachs qui seraient restés à Montréal pour analyser des vidéos, puis probablement que Jeff Monson viendrait sortir, serait sorti par la police, tu comprends?
1: Oui, oui.
2: Dans le temps, c'était comme ça. C'était comme ça. Je veux dire, mais en même temps, il fallait faire sa chance. Il fallait tout au moins que je prenne mes patins puis que j'aille, même pas, sans avertir personne, sauf le photographe de la presse.
1: Et justement, concernant vos grands scoops, parce qu'il y en a eu un puis un autre, là, qu'est-ce qui fait la différence? C'est votre flair, les contacts, l'audace aussi, probablement?
2: Ben, à un moment donné aussi, il faut être capable de faire que 1 plus 1 égale 2. Hein. Quand tu vois quelqu'un le vendredi dans une loge, puis que tu le vois dans une autre loge le samedi, puis que les deux loges sont en compétition, ça veut dire quoi? Ça veut dire qu'il est en train de pédaler ce qu'il y a avant. dans le fond, là, tu sais, à un moment donné, comment je dirais ça? Donc, j'ai même pas eu l'occasion d'en parler trop, là, mais la vente du Canadien par George Gillett, je veux dire, j'étais à Boynton Beach, sur le bord de la plage. Un dimanche matin, le téléphone a sonné. Non, j'ai reçu un message. Texto. J'ai vu Jacques Ménard à telle place. Puis, deux heures après, vers 11 heures le matin, j'ai reçu un autre texto. J'ai vu Jacques Ménard à telle place. Ben, Jacques Ménard, c'est lui qui avait conseillé pour l'achat du Canadien par George Gillett. Fait que, qu'est-ce que Jacques Ménard faisait dans une loge à Ottawa, puis qu'est-ce qu'il faisait dans une loge ailleurs? C'était pas pour commencer à vérifier voir ce qui se passait. Fait que là, on est sur le bord de la plage à 11 heures. Fait que c'est sûr que tu travailles pas. Fait que là, trouve une excuse, bah, je sais pas, moi-même, je cherche un petit hot dog. Ça va pas déranger ceux avec qui t'es assis. Puis pas mettre la. Fait que je suis allé chercher un hot dog, puis là, j'ai appelé. J'ai appelé qui, tu penses? J'ai appelé quelqu'un qui connaît le business. J'ai pas appelé le PR du Canadien. J'ai appelé Normand Legault, le promoteur au Grand Prix du Canada. Fils de Maurice Legault, président de la brasserie Labatt. Comment dire, il connaît la game. Il est dans tout. Fait que là, il dit, Rich, il dit, si Ménard était là, ça veut dire qu'il y a un mandat. S'il y a un mandat, ça vient directement de Pierre Boivin, qui était président du Canadien. Ça veut dire, mais si la seule façon, c'est de parler directement à Pierre Boivin. Donc là, avec le conseil de Normand Legault, Ben, je l'avais, le numéro de Pierre Boivin. Je l'ai appelé. Si j'appelle Donald Beauchamp, il va me faire embobiner. On s'entend dessus?
1: Oui.
2: Le pilleur, c'est sûr. Si j'appelle directement, je vais appeler Pierre Boivin. J'ai dit, Pierre, j'ai des sources solides. Tu es en train de préparer la vente du Canadien. Il y a eu un moment de silence. Il dit, appelle-moi exact à 3 heures exactement. Fait que là, on est tourné à la maison. À 3 heures, j'ai appelé Pierre Boivin. Puis il dit, t'as-tu un crayon? J'ai dit oui. Il dit, voici exactement ce que j'ai à dire. Fait que là, il m'a donné le statement, mais qui confirmait. Puis avec les explications qu'il voulait donner, pas plus. Mais là, t'es-tu venu au monde hier? Ben, t'étais un vétéran journaliste. Jacques Ménard, il y avait un petit peu de vieille Chicoutimi, je le connaissais bien, je le connaissais même très bien. Puis, Jacques Ménard était président, évidemment, de Nesbitt Burns, avec la Banque de Montréal. Fait que là, je sais que Jacques aime ça être dans le... Tu sais, il aimait ça être dans la photo. Fait que j'ai attendu, puis à 5 heures, j'ai appelé Jacques. J'ai dit, Jacques, j'ai la confirmation. Si tu veux avoir ton nom dans l'histoire, là, je te conseille de me rappeler. Et une demi-heure après, Ménard m'a rappelé. Puis là, il m'a donné l'autre côté, que oui, il y avait le mandat, puis oui, etc. Fait que là, j'ai écrit le texte, puis je l'ai envoyé à la presse. Mais je l'ai écrit sur les briques,
1: okay?
2: Avec un conditionnel. Et là, Éric Trottier, qui, by the way, aujourd'hui est grand patron du réseau Cogeco, l'information à Cogeco. Donc, il m'a appelé, il était rédacteur en chef après. Il m'a appelé à 8h30, il dit, Rich, il dit, tu as écrit chez Break. Il dit, recommence les deux premiers paragraphes, mets ça au présent, puis bang.
1: OK.
2: Fait que je l'ai réécrit. Le Canadien est à vente, et déjà des enfants. Et ça a sorti la grosse une de la presse. Le lendemain, Pierre Boivin était conférencier à la Chambre de commerce de Montréal. Là, tu ne peux pas tomber mieux que ça dans la vie.
1: Non, les planètes étaient alignées.
2: Oui, fait que là, ils ont pris des questions. Ils ont dit, M. Boivin, c'est que vous confirmez les rumeurs. Et ce n'est pas des rumeurs, ce que j'avais à dire, c'est dans la presse le matin. Puis il est parti. Et là, mais tu sais, ça commence, tu gardes, tu es sur la plage. Tu reçois un texto de quelqu'un qui a vu Ménard à Ottawa. Alors là, tu reçois un autre texto de quelqu'un qui a vu Ménard à Toronto.
1: C'est ça. Faut être allumé, faut aller plus loin, c'est sûr.
2: C'est exact. C'est ça aussi. C'est le même que tu trouves. Ça te prend des contacts qui étaient capables de me texter. Donc, des hommes d'affaires que je connaissais, qui me connaissaient, puis qui l'ont vu, m'ont envoyé ça. Mais il fallait que j'aie le numéro de cellulaire de Pierre Boivin, le président du club. Puis il faut que tu y penses. Que si tu appelles quelqu'un des relations publiques, tu vas te faire compter des menteries, c'est sûr.
1: C'est écrit dans le ciel, en effet. Je voulais savoir, vous avez rencontré les plus grands, Mohamed Ali, Lafleur, Gilles Villeneuve, Pierre-Éliott Trudeau, et beaucoup d'autres. Là. Est-ce qu'il y a une personne en particulier qui vous a surpris là, une fois que les micros, peut-être les caméras étaient fermées?
2: Ah, ben, je veux dire... le principe avec lequel... Le principe que j'ai appliqué quand j'ai travaillé, là, c'est d'arriver à connaître la personne.
1: OK.
2: Moi, là, le grand Mohamed Ali, c'est Mohamed Ali. Quand tu rentres chez eux, à Deer Lake, dans son chalet de camp d'entraînement, puis qu'il est couché, sur le divan encore, puis que Léla, sa petite fille qui, à l'époque, avait 4 ans, est montée sur sa hanche, puis joue avec lui. À un moment donné, là, tu vois bien que c'est Mohamed Ali, puis il a 38 ans, puis il est fatigué, puis il vient de finir sa sieste, puis là, tu rentres, puis là, t'assois à côté de lui, tu parles, je veux dire, sérieux, là, t'as-tu l'impression d'avoir quelqu'un dans une conférence de presse avec un nœud papillon?
1: En effet.
2: Mais ce que j'ai remarqué, il n'y a pas beaucoup de superstars que c'est des gnochons, pour reprendre une expression du Saguenay-Lac-Saint-Jean.
1: Donc,
2: il n'y a pas grand cadre. Les grands là, de ce monde, en général, entre les deux oreilles, là, pour devenir Canelo Alvarez, pour devenir Christian Mbili, il faut qu'entre les deux oreilles, il y ait un turbo. Il faut évidemment avoir toute la puissance physique, la fibre musculaire. Tu ne fais pas de champion sans avoir un physique qui correspond. Mais une fois, entre deux gars qui ont le physique, comment ça se fait qu'il y en a un qui devient champion du monde? Ben parce qu'il y a quelque chose de plus. Volonté, désir, intelligence, capable d'analyser une situation ou de faire une synthèse. Parce que en grec, synthèse puis analyse, c'est opposition dans le fond. Une synthèse, tu réunis, puis une analyse, tu dissèques. Donc, ça prend les deux. Tu peux pas être champion du monde si t'es pas capable de faire ça. Puis c'est la même affaire. Tu sais, tu peux avoir toutes sortes de défauts, mais Guy Lafleur était brillant. Suzuki, il est brillant. Ils peuvent émotivement être instables. Mais c'est impossible pratiquement d'être un champion ou un très grand politicien si tu n'es pas brillant. Tu sais, je veux dire, on a beau. Moi, Québec solidaire, c'est l'antithèse de ce que je suis. Mais Madame Rubac, la présidente du parti, c'est une femme brillante. T'sais, je peux être en désaccord avec Éric Duhaime, mais je connais Éric personnellement. On est allé souper chez eux, il est venu chez nous. C'est un ami. Je voterai pas pour lui parce que moi, je suis péquiste. Je veux avoir l'indépendance. Mais je connais Éric, hein? Il est brillant, il est allumé et il travaille fort.
1: Puis il était à votre lancement, je pense, aussi, hein?
2: Oui, il est venu au lancement de Québec, il est venu, oui.
1: Hey, le temps file vite, puis oui. Les gens en auront des anecdotes, puis des histoires derrière les histoires, même la genèse de l'ancien conte, tout y est là-dedans, c'est fort intéressant. Vous avez le don de raconter aussi, je vous comparerais, ben je sais pas, vous faites pas le même métier, mais pour raconter des histoires puis nous tenir en haleine, je compare ça un petit peu avec Michel Barrette, je sais pas si la comparaison vous plaît.
2: Barrette est beaucoup plus drôle. Puis, moi, je vise à la concision, à raconter l'histoire dans le moins de mots possible. Vous avez sans doute remarqué que Lafleur, c'est 5000 mots.
1: Oui.
2: J'ai pas fait une brique, là. J'aurais pu faire une brique 5000 mots, puis t'as les histoires clés. Avec son fils, comment est-ce qu'il a souffert de ça? Avant son cancer, quand il a appelé, quand il a fait sa grève, quand j'ai joué avec. Autrement dit, c'est quatre histoires qui auraient pu faire quatre chapitres. Mais j'en ai fait un pour que le monde, comme vous, pressé ou qui avait le goût de lire quelque chose que vous allez au cœur de quelqu'un. Mais Barrette, si Barrette était allé patiner avec Lafleur, il aurait fait 2h30 avec ça à la place des arts.
1: En effet, oui, la comparaison. Il y a des petites...
2: Donc, j'ai fait la route 66 avec Barrette.
1: Oui, ça...
2: Il n'y a pas un souper. Ça commençait le souper à 5h, puis on sortait de table à 10h30. Il parlait à partir de 6h. Mais il nous contait des histoires, tu sais, sérieux. Moi, je les avais toutes entendues, ces histoires-là, mais ils étaient racontés d'une autre façon. C'était tout vrai. C'était toujours vrai, mais c'était fou.
1: Oui, c'est très imagé. Donc, j'invite les gens à se procurer ça, les gens Tremblay, avant que j'oublie, aux éditions La Presse.
2: Et je vais être dans la région à Rimouski.
1: Oui, c'est ça, bientôt.
2: Votre très beau Salon du Livre, le 5 novembre. J'ai eu le très grand honneur d'être invité, comme invité d'honneur. Et tout est pas mal réglé. Là, on va être là du 5 au 8 novembre. C'est drôle à dire, on va s'en voir Rimouski le 5, puis on arrive d'Arabie le 2.
1: OK. Ah oui, c'est ça.
2: Parce qu'il y a le grand combat de boxe de Canelo Alvarez contre Christian Mbili à Riyad le 31 octobre. On va là.
1: Ça va être super. Puis là, on peut même vous avez repris du service, la chronique à Redge, Arsenal Sport, hein, c'est ça?
2: Oui, avec, je dirais que c'est une demande spéciale de M. Sylvain Leplan. qui, lui, est en moto quelque part, là.
1: Il se repose pour quelques mois, là.
2: Ben, je pense que monter un réseau de 30 stations en dedans de 10 ans, il peut.
1: Oui, oui, oui.
2: Puis avec, il peut se reposer.
1: Avec l'achat de BPM Sport et tout ça, oui, oui, je pense qu'il mérite. Là-dessus, un gros merci, Régent Tremblay, d'avoir participé à l'émission aujourd'hui. Bon succès avec Avant que j'oublie, puis on ira vous serrer la pince à Rimouski prochainement.
2: Merci beaucoup.
1: Merci, au revoir. Alors voilà, c'était Régent Tremblay qui nous parlait de son nouveau livre, fort intéressant, des histoires derrière les histoires. Il y a des photos et tout ça, alors ça vaut vraiment la peine.

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0: vent ce soir avec un minimum la nuit prochaine à 10 degrés. C'est quand même bien. Demain, jeudi, généralement ensoleillé avec un très beau maximum. Demain, 23 degrés, pratiquement le retour de l'été jeudi. Et l'aperçu pour vendredi, ben là, ça va être un peu moins le fun avec de la pluie et un maximum qui va tourner autour de 15 degrés.
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1: Il y a une sentence qui vient de tomber, c'est TVA qui nous apprend ça. Un camionneur qui avait tué une mère et son fils en étant sur son téléphone au volant sur la rive sud de Montréal est écopé de 6 ans de prison mercredi. 6 ans de prison. Il a tué 2 personnes, une mère et son fils. Il en a blessé plusieurs autres. Ce camionneur de 29 ans est impliqué dans un carambolage.

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2: Et dans le trafic, c'est l'heure de vous faire entendre quelques-uns des meilleurs moments chez BPM Sport aujourd'hui. J'ai trois extraits, en fait, au total avec le montage. Le premier extrait que je vous fais entendre, c'est Gonzo dans l'émission.

0: De Gonzo et Larac, qui nous révèle une statistique qui est quand même positive sur Kirby Duck, leur souffre-douleur.
1: Pour ce qui est de Kirby Duck, vu que vous vouliez parler de Kirby Duck, j'ai la statistique, les boys. Assassine.
2: Oh!
1: En sa faveur pour Kirby Duck.
2: En sa faveur.
1: Il a fallu que je la relise trois fois pour être sûr que je disais quelque chose de vrai, OK?
3: Vas-y.
1: Écoutez bien ça. Kirby Duck, avec sa passe sur le but de Josh Anderson, devient le premier joueur de l'histoire du Canadien de Montréal depuis Mario Tremblay, à la fin des années 70, début des années 80, à enregistrer un point dans cinq matchs d'ouverture consécutifs. Tu sais, quand on dit qu'on est tout le temps capable de trouver une statistique qui va faire bien paraître un joueur. Depuis Mario Tremblay que c'était pas arrivé. C'est Kirby Duck qui l'a.
3: On va y donner.
0: On va y donner. Et aussi, Karel a parlé, elle, de Anderson. On écoute.
4: C'était sûr que les gars, il fallait qu'ils répondent. Mais moi, j'adore ça aussi de voir Anderson. Puis il fait depuis... il fait depuis 2-3 ans là, ça, ces affaires-là, mais encore plus l'année passée. Puis je pense que c'est même Bruno qui l'a amené hier, ou Denis, excuse, à l'antichambre hier. Tu sais, on voit les séries, les gens là du Canadien sur Crave, tout le kit là, puis tu t'entends un peu des commentaires ici et là de la direction. Puis il y avait un scénario comme ça, il y a un joueur des Canadiens qui s'était fait pincer, je me souviens plus c'était qui, la saison passée, puis Anderson, il a sauté sur le gars tout de suite,
0: ah, ouais.
4: Il a fait les gants, il a voulu le protéger. Puis, c'est Gorton qui a dit, c'est pour ça qu'on...
5: On ne l'échangera jamais.
4: Jamais Anderson.
0: Oui, c'est un joueur robuste et puis qui donne un bon coup de main, bien sûr, aux Canadiens de Montréal. Et on complète le tout avec le montage concernant la victoire du CH hier. Ben Roger qui a monté ça dure à peu près deux minutes. Je pense que vous allez apprécier comme hier. C'est pas le même montage. C'en est un tout nouveau de la gang de BPM Sport et Arsenal Sport. C'est parti.

0: En tout cas, lui, il est de bonne humeur. J'espère que vous l'êtes. Vous aussi, vous êtes dans le trafic. Guy Lingeant vous accompagne jusqu'à 18h. À venir dans la prochaine heure, ben, beaucoup de choses. On va faire le tour de gros sujets d'actualité aujourd'hui, notamment entrevue avec Gilbert Delorme. Et en plus, ben, demain, faut pas oublier ça, je vous en parle plus tard, mais on aura une grosse émission demain avec plusieurs entrevues, bilan de campagne. Là-dessus, oui, je vous fais entendre un petit extrait de la toune qui punch qui s'en vient.
1: Dans un instant,

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4: Ici Guy Lingeant, voici nos informations au 95.5. Québec solidaire veut revoir le fonctionnement du secteur forestier afin de donner davantage de place aux producteurs de la forêt privée dans l'économie régionale. Les candidats solidaires du Bas-Saint-Laurent proposent notamment de renforcer le principe de résidualité qui prévoit que le bois de la forêt publique doit compléter l'approvisionnement provenant de la forêt privée plutôt que de lui faire concurrence. Le parti souhaite notamment un inventaire prévisible du bois privé disponible, un prix de référence basé sur les coûts de production et un mécanisme de compensation lorsque la priorité du bois privé n'est pas respectée. Québec solidaire veut aussi faciliter l'accès des petits propriétaires forestiers au marché du carbone. Et dans le Bas-Saint-Laurent, le parti propose par ailleurs de rendre disponibles 2000 hectares supplémentaires de potentiel acéricole en forêt publique. La Ville de Rivière-du-Loup souhaite assujettir plus de 80 immeubles de son territoire au droit de préemption municipale. Le conseil municipal a adopté une résolution permettant à la Ville de se donner une priorité d'achat sur ses propriétés pour une période de 10 ans. Si l'un des immeubles est mis en vente, la Ville pourra égaler une offre reçue afin de l'acquérir et réaliser éventuellement des projets d'intérêt collectif. Les priorités ont été ciblées en fonction de leur emplacement stratégique et de leur potentiel de développement. La Ville d'Edmundston lancera en octobre une série de consultations publiques sur la reconnaissance des communautés historiques qui composent aujourd'hui son territoire. 5 rencontres sont prévues, soit une pour chacune des communautés de Saint-Basile, Saint-Jacques, Verrette, Rivière-Verte et du secteur central. Le comité spécial, oui, chargé du dossier, souhaite notamment connaître l'attachement des citoyens à leur communauté et recueillir des idées pour mieux faire reconnaître son identité, notamment par l'affichage, la toponymie, des symboles ou encore des événements. Et la délégation du Bas-Saint-Laurent revient des 33e Jeux FADOC provinciaux avec 2 médailles. 22 athlètes de la région ont participé aux compétitions qui se déroulaient du 22 au 24 septembre à Saint-Hyacinthe. En pickleball, Isabelle Dubé et Alain Proulx ont remporté l'or dans la catégorie mixte 50 ans et plus, tandis qu'Hélène Dubé et Louise Gauvin ont décroché le bronze chez les femmes de 65 ans et plus. Plus de détails, d'autres nouvelles, montemiscouata.com.
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4: Oui, place maintenant quelques nouvelles sur la scène sportive. On commence avec le hockey. Josh Anderson et Alexandre Carrier ont inscrit un but et une aide chacun. Et le Canadien de Montréal a défait les Maple Leafs de Toronto 3-2 hier soir au domicile des Leafs en levée de rideau de la saison pour la Ligue nationale de hockey. C'était levée de rideau pour les deux équipes. Zachary Bolduc a complété la marque pour le Canadien, alors que Jakub Dobesch a été encore une fois solide, impressionnant devant son filet, 25 arrêts et des pas faciles. Le tricolore rendra maintenant visite à Sidney Crosby et aux Pingouins de Pittsburgh, mais seulement samedi soir. Alors, les partisans devront attendre quelques jours avant le match numéro 2. Baseball, les séries éliminatoires commençaient hier soir dans le baseball majeur et les Yankees de New York en ont profité, c'est le cas de le dire, pour écraser leurs grands rivaux, les Red Sox de Boston, par la marque de 9-0. Dans les trois autres séries, les Braves d'Atlanta ont vaincu les Phillies de Philadelphie 5-3, les Padres de San Diego ont battu les Cubs de Chicago 8-0 et les White Sox de Chicago ont eu le dessus sur les Astros de Houston par la marque de 6-3. Les quatre séries se poursuivent d'ailleurs aujourd'hui, c'est comme hier, donc un à la suite de l'autre en après-midi, puis ça se poursuit jusqu'en fin de soirée. Et tennis, le Québécois Félix Auger-Aliassime a été sèchement vaincu par le Russe Karen Khachanov en deux manches de 6-3 et 6-3 au premier tour de l'Omnium de Chine la nuit dernière à Pékin. Auger-Aliassime, deuxième tête de série, a été brisé 3 fois en 4 occasions et n'a jamais eu la chance de pouvoir briser le service de son adversaire qui a mis fin à ce duel en 1h12 seulement. Et à Tokyo, l'Ontarien Denis Shapovalov, oui, entreprendra son parcours en simple la nuit prochaine contre le favori local. C'est un Japonais, Shimabukuro. Ouais, il doit s'appeler comme ça. Alors, voilà pour le sport. On complète avec un petit bout de météo pour ce soir, la nuit prochaine. Ben, on parle d'un dégagement avec un minimum à 10 degrés. Demain, jeudi, généralement ensoleillé, probablement la plus belle journée de la semaine avec un gros maximum à 23. Et l'aperçu pour vendredi, c'est de la pluie, maximum 15 degrés.

0: parti pour la dernière heure de l'émission Le Trafic sur O95.5 Témiscouata. Oui, Guy Lingent vous accompagne encore pour la dernière heure de l'émission. Ce qui s'en vient, je veux entendre l'extrait de l'entrevue de Gilbert Delorme aujourd'hui, qui revient bien sûr sur la victoire des Canadiens de Montréal hier pour l'ouverture de la saison à Toronto. On va parler entre autres de Tardèche au cours de cet entretien. Alors, ça ne pas manquer. Gilbert Delorme dans les prochaines minutes. Également, au cours de la prochaine heure, on va parler de Joanne Beausoleil, directrice générale de la SQ, qui va quitter ses fonctions dans quelques mois. Ralentissement économique qui devrait limiter les hausses de taux. On parle aussi de culture, notamment l'écrivain Michel Jean. Et on va parler de statistiques concernant les visites dans les musées. Ça diminue, malheureusement, ça augmente pas. Alors, tout ça avec le meilleur de la musique.
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0: Le hit qu'on écoute aujourd'hui, c'est sorti en novembre 1998. Pretty Fly for a White Guy de Offspring. C'est le premier single de l'album Americana. Il s'agit d'une satire des jeunes banquiers ou banlieusards blancs qui tentent maladroitement d'imiter la culture hip-hop et gangsta de l'époque. Le single est devenu un énorme succès commercial planétaire.
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1: Et là, je vous fais entendre une entrevue qui a été accordée par Gilbert Delorme ce matin pour Arsenal Sport, BPM Sport. Il est revenu, bien sûr, sur la victoire du Canadien de Montréal hier. Il a analysé le tout à sa façon et c'est fort intéressant. Des commentaires pertinents, toujours avec sa couleur habituelle. On écoute donc Gilbert Delorme.
2: Dans le Toronto Sun ce matin, sur la page frontispice, New Faces, Same Results. J'adore ça.
3: Hey, c'est-tu quoi? New faces, same result. Ben oui, qu'est-ce que tu veux qu'on fasse? Les livres sur Toronto, tu sais, ça sera pas du jour au lendemain. Moi, j'ai pensé en partant à game, Colin, on marque, ils marquent le premier but, puis ça va leur donner un petit peu, ça va leur donner un petit peu de gaz. Puis en même temps, c'est le Canadien, c'est bien pris. Je te dirais que la première moitié de la première période, là, ça a été très ordinaire. Après ça, on a recommencé à trouver nos jambes, puis à retrouver des chances de marquer. Puis on a marqué des buts. Anderson, c'est un but à la Josh Anderson là, devant le net. Payes le prix, puis tu fais des, tu frappes la rondelle au vol. C'est ça. C'est pas tout le temps des beaux buts, mais c'est efficace. Puis écoute, j'ai pas aimé. Hier, Max, Fred, j'ai vraiment pas aimé la game du premier trio. Là.
2: Ça a été difficile. On les a pas vus tant que ça. Là.
3: Suzuki, non, ça a été très ordinaire hier avec Kreider et Caulfield. Ça a été pas mal tiède. On a bougé le puck sur le power play, mais tu sais, c'est bien beau bouger le puck sur le power play, mais tu sais, à un moment donné, lancé au filet. Puis Suzuki. Le premier but des Leafs, directement responsable. Tu peux pas te présenter. Un gars d'expérience comme Nick Suzuki, qui a gagné le trophée Selke, tu peux pas te présenter avec un stick check comme ça. C'est épouvantable. Qu'est-ce que c'est le premier but, là, le but de Nylander.
2: Hier, j'étais avec Jean-Sébastien Giguère, on se pratiquait là, pour notre première ce soir. Puis tu sais, Jiggy, goalé dans la Ligue nationale de hockey, puis ça qu'ils disent, tu sais, ces tirs-là sont tellement durs à arrêter quand ça arrive à bout portant comme ça. Puis s'il est juste à la bonne place, c'est tellement un bon tireur, mais il m'a dit exactement ça. Il dit, il a réussi à tirer parce que Suzuki l'a laissé aller. Là.
3: Ben, c'est ça, Max. C'est ça. Il n'y a pas rien d'autre. Là. T'as une mission, tu t'en vas. T'sais, Suzuki, là, il a pensé offensivement. Lui. Il a pensé, gars, je vais essayer de poker rondelle. Je vais essayer de, tu sais, il a levé la rondelle avec un genre de poke check. Puis après ça, je vais pouvoir m'en aller en échapper. Ben non, c'est pas ça pendant tout qui est arrivé. C'est Nylander, il est face à la rondelle.
2: Ah oui.
3: T'as beau l'aimer, pas l'aimer, mais hier, William Nylander, du côté des Leafs, il a fait un bon match. Je sais pas pourquoi il a fini avec combien de lancers dans le game, là, mais il a eu une bonne game. T'sais, il a essayé, il a eu une bonne game. T'sais, mais au final, le Canadien, qui ont arraché une belle victoire, 3-2. Tu veux commencer la saison du bon pied. Puis c'est ce qu'on a fait. C'était peut-être pas un Picasso. Je te dirais, il y a des bouts dans le match où on courait un petit peu partout. Là, on avait l'air un petit peu perdu, mais c'est une première game pour tout le monde, le coaching staff inclus. Fait que moi, je pense que on va travailler sur des choses. On joue pas avant samedi. Fait qu'on a le temps de pratiquer une couple de fois, puis on va être pas mal plus sharp, selon moi, le samedi.
4: Tu sais, Gilbert, le Canadien est quand même solide. T'sais, toi, t'as joué à la game. Ton gardien de but, même si c'est une erreur d'un joueur d'avant, ton gardien de but donne un but sur le premier lancé de la saison. Tu dis aussi bon, le match va être long, mais les Canadiens ont de l'expérience maintenant. Ils sont capables de pas se laisser impressionné par ces affaires-là.
3: Non, tu te laisses pas impressionner, Fred, mais en même temps, même si ça fait 10 ans que je joue dans la Ligue, je peux te dire que quand tu te fais scorer sur le premier chiffre, là, c'est pas le fun. Parce que, tu sais, c'est pas ça que t'avais dans la tête.
2: Ben non,
3: ouais. C'est plutôt le contraire que t'as dans la tête. C'est pour les livres de Toronto, c'est parfait, on score sur le premier but, c'est bien beau. Mais tu sais, ça prend pas grand-chose, t'as vu, tu sais, puis Dobesch, tu peux pas blâmer Dobesch là-dessus. Je sais que c'est le premier lancé de la game, mais c'est tout un tir. Puis William Nylander, là, il a un bon lancé, puis c'est un marqueur, puis il est capable d'enfiler les grilles. Tu sais, c'est une mission que t'as défensivement, tu sais, de prendre ton homme, de écoute, tu vas avoir un exemple. Comment mal faire les choses hier sur le premier but des Leafs, ça, Nick Suzuki, c'est exactement ça. Tu peux pas faire ça, un stick check, passer tout droit. T'sais, si Nick Suzuki fait juste prendre l'homme, là, l'amener dans la bande, prendre l'homme, ça arrive pas. Il est pas capable de rentrer au filet pour prendre sa shot. Mais je pense qu'on a pensé offensivement, on a voulu peut-être un petit peu tricher du côté de Nick Suzuki, puis c'est ça qui est arrivé. Mais en bout de ligne, ça nous a pas coûté la game. Le Canadien est resté focus quand même. Puis tranquillement, pas vite, là, je te dirais, à la fin de la première période, on a retrouvé nos jambes, puis on jouait un petit peu mieux. Vrai ça, ben on a pris le contrôle de la game.
2: Hey, hier, en plus, là, on regardait Kevin McKenna, puis là, on ne pitchera pas en dessous d'autobus tout de suite parce que c'est son premier match. Mais moi, je pense qu'hier, il a peut-être trouvé que les gars étaient gros puis que ça allait vite. Parce que dans sa une je pense que c'est sa première ou sa deuxième présence, il avait arrondi à la ligne bleue pour sortir, puis il leur donnait à Suzuki, puis là, on dirait qu'il a pris panique, puis tout ça. Ça doit être impressionnant. T'as beau arriver du hockey universitaire américain, t'as beau avoir fait 1 million l'année passée avec le programme du NIL, puis tout ça, puis t'as retrouvé dans le pro. La NHL, c'est la NHL.
3: Oui, t'as raison, Max. C'est sûr que c'est un peu impressionnant, mais en même temps, il faut que tu joues la game de la bonne façon. Tu sais, Gavin McKenna, tu vois qu'il y a des habiletés. Puis, tu sais, c'est toi qui me disais ça tout à l'heure, Fred, que c'est moi, je n'étais pas au courant de ça, ce petit détail-là. Il y avait une option de soit pratiquer ou pas pratiquer hier matin, parce que c'est dans la convention ou je sais pas trop, là. Puis, il a opté de pas aller sur la glace. Moi, je trouve ça très ordinaire. Tu sais, quand t'es une recrue, là... Yeah. Quand t'es une recrue, là, hey, va patiner un petit 15 minutes, là, tu sais, pour te mettre en shape, là, tu sais, pour te réchauffer, puis t'as pas besoin de te tuer, mais tu vas te sentir mieux. Ton équipement sur le dos, tu vas te sentir mieux le soir et tout ça. Moi, j'aimais ça patiner le matin. J'aimais ça, que ce soit 15 minutes, 20 minutes, c'était bien correct. Ah après oui. Ça, tu retournes à l'hôtel, ou tu retournes à la maison, tu prends ton repas d'avant-match, tu fais ta petite sieste, t'arrives à la game le soir, on dirait que t'es plus sharp. Écoute, j'ai hâte de voir si ça va faire un bon joueur de hockey. Moi, il y a quelques séquences dans le game que j'ai pas vraiment apprécié de lui. Là, j'ai vraiment pas aimé. Je comprends que c'est pas peut-être pas Hulk Hogan là, au niveau gabarit, là. Mais en même temps, Max, tu joues dans la Ligue nationale de hockey, les gars.
2: Ah oui.
3: Et quand t'arrives dans le coin puis une bagarre pour une rondelle libre, faut que t'ailles au contact puis t'as pas le choix d'y aller un one-on-one battle puis essayer de gagner ta bagarre. Puis on l'a vu à quelques occasions là, littéralement là, m'a dit en bon français, fait caca dans ses culottes là, en rentrant dans le coin là. Alors mais tu sais.
2: Hey, non, c'est hier, Gilbert, en plus, au moins le McKenna, il peut, puis on va terminer avec ça, là, mais il peut se consoler parce qu'il joue dans le meilleur marché de hockey au monde.
4: Ah oui.
2: Il y avait de l'ambiance dans la présentation d'avant-match, ça criait. La cornemuse, puis à 3-1, c'est tellement des bons partisans quand le Canadien a mis ça 3-1, le monde se sont levés puis sont partis. C'est sérieux, là, quelle belle place pour jouer au hockey.
3: Non, mais c'est moi, j'ai remarqué ça, Max, c'était épouvantable, l'ambiance. Il n'y avait pas d'ambiance. Le pre-game show était pourri. L'hymne national était pourri.
4: Mais partir à 3-1, Gilbert, tabarouette, 3-1, la game est
3: en plus, Fred... Ils ont fait 3-2, il restait quoi? 4-5 minutes? 4 minutes et 20 secondes?
4: Ouais, ouais.
3: T'avais du temps en masse, là, tu sais. On aurait pu, tu sais, appuyer les livres puis se mettre en arrière d'eux autres, puis let's go, on y va. Mais, c'est ça, Toronto, que si tu veux qu'on fasse.
4: M'a paraffé un grand sage qui nous a dit que la première section, là, c'est tout du monde qui mange des crevettes avec la petite sauce rouge en arrière.
3: Oui, exactement. Exactement, c'est ça.
2: Eux autres, il y a un match jockey qui joue pendant leur meeting.
4: Oui, c'est ça, il y a quelque chose de genre.
3: C'est ça, regarde, moi, je trouve ça déplorable. Quand tu reviens, là, mettons, tu regardes la télé, là, puis tu bois les bains, là, après la première période, entre la première et la deux, quand tu reviens pour la deux, il n'y a pas personne dans les estrades. Ils sont tous en arrière, ils prennent un petit cocktail. Là. Ah ouais, là, du coup, hey, tabarouette, t'es là pour voir une game de hockey, encourager Maple Leafs de Toronto.
2: Ouais, comme dirait mon ami Gilbert, va t'asseoir dans ton banc, Bacan.
1: Et bien, voilà pour cette entrevue avec Gilbert Delorme, tiré de la game. Et justement, la game en ce soir, tous les jours sur nos ondes, de 18h jusqu'à 19h, c'est à ne pas manquer.

0: Grosse nouvelle aujourd'hui du côté de la Sûreté du Québec. La directrice générale a annoncé aujourd'hui son départ à la retraite. Joanne Beausoleil, qui tient les rênes du corps policier provincial depuis 7 ans, quittera ses fonctions le 17 mars prochain, a indiqué la SQ d'ailleurs dans un communiqué. Titulaire d'une maîtrise en administration et d'un certificat en sciences politiques, Mme Beausoleil a entamé sa carrière dans les forces de l'ordre en 1988 comme surveillante de femmes contrevenantes pour ensuite gravir les échelons du milieu carcéral, selon le site Internet de la SQ. Entre 1999 et 2007, elle a notamment dirigé les établissements de détention de Hull et de Saint-Jérôme, ainsi que les services correctionnels de l'Outaouais. Mme Beausoleil est la première femme à diriger la SQ, poste qu'elle a d'abord occupé à titre intérimaire en 2019, puis de manière officielle depuis 2022. Après 40 années consacrées à la sécurité publique, j'ai décidé que le moment était venu pour moi de transmettre le relais, a déclaré Mme Beausoleil dans le communiqué. Et d'ici à la nomination d'un nouveau DG, Mme Beausoleil compte poursuivre son rôle avec le même engagement, la même intégrité, le même sens du devoir, tout en veillant à assurer une transition quand même harmonieuse. Elle a dit « Nous avons encore du travail à accomplir et je demeurerai entièrement consacré à la mission de la Sûreté du Québec et au service de la population québécoise jusqu'à mon dernier jour en fonction. » Alors, un bilan de son mandat sera d'ailleurs dressé en temps opportun, a précisé la Sûreté du Québec dans le dit communiqué de presse. Donc, Joanne Beausoleil, directrice générale de la SQ, qui quittera ses fonctions au mois de mars prochain.
1: Ce qui s'en vient, encore des...

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0: temps ce soir avec un minimum la nuit prochaine à 10 degrés. C'est quand même bien. Demain, jeudi, généralement ensoleillé avec un très beau maximum. Demain, 23 degrés, pratiquement le retour de l'été jeudi. Et l'aperçu pour vendredi, ben là, ça va être un peu moins le fun avec de la pluie et un maximum qui va tourner autour de 15 degrés.
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Dans les actualités économiques aujourd'hui, on dit que les incertitudes commerciales et le ralentissement de l'immigration pourraient empêcher la Banque du Canada de procéder à trop de hausses de taux d'intérêt dans les mois à venir. Capital Économique publie mercredi un rapport expliquant que les risques qui pèsent sur les perspectives de croissance du Canada limiteront probablement la hausse de l'inflation à court terme. La Banque du Canada a maintenu son taux directeur à 2,25% tout au long de l'année 2026, le temps d'évaluer l'impact du conflit commercial avec les États-Unis et la guerre en Iran sur ces aussi perspectives. Alors, les marchés financiers s'orientent de plus en plus en faveur de hausses de taux d'intérêt dans un délai plus court que prévu. Les prix élevés du pétrole attisant les craintes d'une inflation persistante. Alors, les économistes de Capital Économique estiment que la Banque centrale relèvera son taux directeur à 2,75% grâce à deux hausses d'un quart de point à partir de l'année prochaine, mais qu'elle s'abstiendra d'aller plus loin afin de ne pas entraver la croissance. Capital Économique prévoit que le produit intérieur brut réel n'augmentera que de 1,5% l'année prochaine et reviendra à un niveau normal de 2% en 2028 à mesure que les projets d'infrastructure et d'intelligence artificielle prendront de l'ampleur. Alors, le ralentissement économique qui devrait limiter quand même les hausses de taux.

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0: Réconciliation aujourd'hui. L'écrivain et journaliste Inou, Michel Jean, lance son nouveau roman Nechim au musée Inou. La soirée marquera le coup d'envoi d'une tournée qui mènera l'écrivain dans plusieurs villes du Québec. Ce nouveau roman, présenté comme un retour dans l'univers de Koukoum, met en scène la jeune Claude, la mère de Michel Jean, et sa cousine Jeannette, dont les parcours se séparent dans le Québec des années 60. L'une se laisse emporter par la modernité de la Révolution tranquille, alors que l'autre se voit obligé de séjourner dans un pensionnat pour enfants autochtones. Alors, ça devrait être intéressant. D'ailleurs, les romans, les livres de Michel Jean connaissent toujours beaucoup de succès. Et une petite nouvelle concernant les musées, les institutions muséales du Québec ont accueilli 11,7 millions de visiteurs en 2025. C'est quand même une baisse de 5% par rapport à l'année précédente. Selon l'Institut de la statistique du Québec, il s'agit d'un premier recul depuis la reprise des activités après la pandémie. Les lieux d'interprétation en sciences ont été les plus touchés, avec une chute de fréquentation de 23%, suivi des musées d'histoire, d'ethnologie et d'archéologie, avec un recul de 15%. Et malgré une reprise graduelle de l'achalandage après les mesures sanitaires, la fréquentation demeure inférieure au niveau pré-pandémique qui se situait en moyenne à 13,8 millions d'entrées par année entre 2015 et 2019.
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Et on arrive déjà vers la fin de l'émission Le Trafic pour ce mercredi à 30 septembre. Je vous invite pour une autre édition demain entre 15h et 18h et qui sera très bien remplie demain puisqu'on aura comme un spécial, en plus de la chronique sportive avec François Joseph, on aura plusieurs entrevues à réaliser, bilan fin de campagne avec les principaux candidats et candidates dans Rivière-du-Loup, Témiscouata, les Basques. Alors, on va commencer les blocs d'entrevues un peu plus tôt qu'à l'habitude, c'est-à-dire avant 16h, dans l'heure de 15h, il y aura sûrement probablement deux entrevues, plus les autres après 15h et aussi donc avec la chronique sportive de François. Donc, grosse émission demain après-midi dans Le Trafic. Et puis, il y a François Joseph, bien sûr, qui vous invite avant à son émission demain matin, bien sûr, les 100 000 matins. Et puis, dans quelques minutes, il y aura aussi l'émission La Game sur O95.5 Témiscouata. Je vous souhaite donc une bonne émission, une excellente soirée à notre antenne. C'est Guy Lingeant qui vous salue.

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12: Ici Guy Lingeant, voici nos informations au 95.5. Simon Beauchesne, qui souhaitait être candidat du Parti québécois dans Rivière-du-Loup-Témiscouata-les-Basques, a finalement choisi d'appuyer Louise Moreau, candidate du Parti conservateur du Québec. En entrevue hier dans l'émission Le Trafic, il a affirmé que sa déception ne vient pas du rejet de sa candidature, mais plutôt du processus de sélection. Il estime que les membres du PQ auraient dû avoir davantage leur mot à dire dans le choix du candidat et critique notamment l'appui accordé par la direction du parti à Ariane Boyer. La ville d'Edmundston lancera en octobre une série de consultations publiques sur la reconnaissance des communautés historiques qui composent aujourd'hui son territoire. 5 rencontres sont prévues, soit une pour chacune des communautés de Saint-Basile, Saint-Jacques, Verrette, Rivière-Verte et du secteur central. Et la ville de Rivière-du-Loup souhaite assujettir plus de 80 immeubles de son territoire au droit de préemption municipale. 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
3: 17h54. 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
4: C'est la game, bon mercredi tout le monde, Olivier Paiement et FX Bénard avec vous pour la prochaine heure. Merci d'être à l'écoute, peu importe où vous êtes, peu importe de où vous nous écoutez, de Montréal au 91.9 Québec, 100.9 Gatineau, 96.5 et partout sur le réseau O, sur les applications mobiles de radio et bien évidemment sur notre diffusion en direct sur YouTube. En ce premier lendemain de match du Canadien de Montréal, comment ça va, FX?
5: Salutations, mon cher Ali. Salutations à tout le monde à l'écoute aussi. Ça va super bien. Bien content de te parler en ce premier lendemain de match, un premier lendemain de victoire aussi pour le Canadien.
4: Ben oui, parce que là, on a enfin de la matière. On a de la substance, on a du concret. On n'est plus obligé d'y aller dans des hypothèses et de l'hypothétique et des prédictions ici et ça. Là, on a de la game à analyser et c'est ce qu'on va faire pour vous dans la prochaine heure. On va bien évidemment revenir en long et en large sur cette victoire du Canadien de Montréal face aux Maple Leafs de Toronto par la marque de 3-2 hier. Aux alentours de 18h15.
5: Ouais.
4: Nouveauté, c'est quelque chose qu'on essaie dans la game. On va donner notre bulletin des matchs du Canadien de Montréal.
5: As-tu toujours été bon, toi, à l'école?
4: Correct.
5: Correct? OK.
4: Je te dirais que mes parents, ils trouvaient peut-être que je sous-performais, mais regarde, correct. Dans la moyenne, à peu près. Là.
5: C'est bon, c'est
4: toi?
5: Bon. Ah, moi, toujours, là. Moi,
4: ah oui?
5: Modèle, Ali, là. Avant le cégep, là. Au cégep, ça s'est compliqué, la Jonquière.
4: Parce
5: mais
4: qu'au
5: avant
4: cégep,
5: ça...
4: il y a des distractions aussi qui entrent en ligne
5: voilà,
4: de compte.
5: C'est
4: hein?
5: ça le problème. Mais avant ça, je te dirais oui, puis j'ai hâte de donner des notes pour les joueurs du Canadien, selon
4: Parfait.
5: Certains titres.
4: Professeur Bénard, ça s'en vient. Aux alentours de 18h15, c'est qui le joueur du match? Ouais. Quel joueur nous a surpris? Et quelle est notre déception de la rencontre? Vers 18h30, on revient sur les moments forts de la journée à BPM Sport. Ça a brassé pas mal, bien évidemment, sur nos ondes aujourd'hui. Il y a notamment quelque chose qui s'est passé du côté des Maple Leafs de Toronto qui a vraiment agacé Gilbert.
5: Oh.
4: Pour reprendre ses propres mots, là, ça l'a mis en beau joie le vert. On va l'entendre un peu plus tard, puis je pense que ça va être intéressant parce que ça revient un petit peu sur quelque chose qu'on disait hier. Une mise en garde qu'on avait.
5: Ah, c'est bon. Intéressant.
4: Et il y a aussi une théorie d'Anthony Desaulniers sur les gardiens de but, puis je veux t'en parler là, parce qu'il m'a parlé de ça la semaine passée. J'ai fait du chemin là-dessus dimanche dernier dans la game, puis on en a reparlé un matin, puis c'est dans ma tête depuis une semaine. Puis je veux t'en parler, FX.
5: J'adore.
4: Et à la fin de l'émission, on va revenir sur ce qui se passe dans la LNH. On va mettre la table pour les matchs de la soirée, mais il faut aussi parler de tout ce qui s'est passé aujourd'hui, là. Parce qu'il faut dire que ça brasse à travers la ligue. On a un joueur qui est pas content, qui retourne en Europe. Un nouveau podcast pour compétitionner celui des frères Kachuk à Edmonton. La marde est déjà pognée. Qui l'eût cru, c'est à cause des gardiens de but. Prolongation de contrat chez les Golden Knights, une coupe d'autres histoires à gauche et à droite.
5: Ouais.
4: Donc on va parler de ça, mais avant. Victoire de 3-2 du Canadien de Montréal face aux Maple Leafs de Toronto. Peut-être un match qui avait un petit peu moins bien commencé pour le Canadien. Les Leafs qui prennent les devants 1-0, mais l'équipe qui a très bien répondu par la suite. Et c'est vraiment la meilleure façon d'entamer la saison comme ça, avec vraiment une belle performance de manière générale de l'équipe face à ton grand rival en plus.
5: Tu parles du premier but qui est arrivé très tôt dans le match. Est-ce que tu as revu le scénario de l'an dernier qu'on a vu assez souvent où le Canadien encaisse sur le premier lancer, que ça devient plus complexe par la suite?
4: Oui, c'est quelque chose qu'on a vu souvent. L'équipe qui baissait les bras peut-être après avoir donné un but rapide, mais là on a rebondi. Autant Jakub Debeche que le reste de l'équipe. Peut-être pas Nick Suzuki.
5: Non.
4: Qui a mal paru sur cette séquence-là. T'sais, pour un gars qui est le récipiendaire en titre
5: du Trophée Selke.
4: Te faire déculoter littéralement de cette façon-là, c'est pas quelque chose qu'on voit souvent, c'est atypique pour Nick Suzuki. Et le premier trio de manière générale qui s'est jamais vraiment mis en marche hier, mais l'équipe qui a tellement bien répondu, puis je pense que la conclusion principale qu'on doit tirer de cette rencontre-là du Canadien,
0: c'est que les joueurs de profondeur ont répondu présent.
5: Exactement. Les joueurs de profondeur du Canadien ont été meilleurs que les joueurs de profondeur des Maple Leafs. Ça,
0: ils ont été meilleurs. Et ils ont même été meilleurs que les joueurs de premier plan du Canadien.
5: Aussi.
0: Parce que c'était quoi le gros problème de l'équipe l'an passé? C'est que le premier trio fonctionnait très bien. De temps en temps, t'avais un demi-d'oeuvre aussi qui était capable de générer de l'attaque. Mais à part ça, rien. Ton troisième, ton quatrième trio, c'était très rare que tu pouvais vraiment te fier sur ces joueurs-là pour générer de l'attaque, pour être menaçant, pour t'aider à aller gagner un match. Et là, hier, t'as même pas eu besoin de ton top 6. C'est ton quatrième trio qui t'a permis d'aller chercher la victoire.
5: Exact.
0: Ça, c'est encourageant.
5: Évidemment, c'est pas encourageant que le premier trio du Canadien ait rien fait dans le match hier. Même chose pour le deuxième. Sauf que, malgré ça, comme tu l'as mentionné, le Canadien est allé chercher la victoire à Toronto en plus. Pour moi, c'est ça aussi, là.
0: Mm-hmm.
5: Ta profondeur va te chercher la victoire dans le premier match de la saison. Josh Anderson a été sublime. Exactement la même version que Josh Anderson en séries éliminatoires.
0: Ouais.
5: Surtout contre le Lightning en début de première ronde et contre les Hurricanes aussi. Par la suite, un gars comme Zachary Bolduc, inséré aux côtés de Josh Anderson. Rappelle-toi, hier, je te disais, je suis pas trop convaincu, Oli, des deux derniers trios du Canadien. Je trouve que j'aimais bien la complicité entre Phil Dano et Josh Anderson. J'aurais aimé les voir ensemble. Mais finalement, Jake Evans a très bien paru aussi au centre de Bolduc et Anderson. Et ça a été le meilleur trio du Canadien. Alors, mea culpa, Martin Saint-Louis, c'est une bonne combinaison qu'on a tenté dès le premier match de la saison. Et ça a fonctionné. Pour le premier et le deuxième trio, je suis pas inquiet. Et toi non plus, tu n'es pas inquiet. Mais faut le dire quand même, ça n'a pas été un bon match.
0: Non.
5: Tout simplement, ça n'a pas été un bon match.
0: Ils se sont fait dominer par le premier trio des Maple Leafs.
5: Dominer.
0: Constamment embouteillés dans leur propre territoire quand c'était justement Matthews, Roslovic et Marchenko qui étaient sur la glace. Ont pas vraiment généré de chances de marquer de qualité. Ils en ont obtenu peut-être en avantage numérique, mais à 5 contre 5, là, pas grand-chose. Ça va être à travailler. Puis tu sais, Chris Kreider, on avait parlé, là, je pense, en fin de semaine, puis il avait dit « J'aurais aimé ça avoir une coupe de game de pré-saison de plus avec ces gars-là pour être capable de m'habituer. » Puis ça a apparu hier. Tu sais, ça a apparu qu'il manque encore un peu de chimie, encore un petit peu de cohésion entre ces trois joueurs-là.
5: Ouais, parce que l'identité de Chris Kreider, elle est bien définie, puis on l'a vu dans le match d'hier. Ce qu'on s'attend de Chris Kreider, c'est exactement ce qu'il a fait hier, là, en termes de patineur nord-sud, mettre de la pression devant le filet, gagner ses batailles à un contre un. C'est l'identité de Chris Kreider. Sauf que la chimie entre les trois est pas encore établie.
0: Non.
5: Et je pense que c'est tout à fait normal. Mais si Martin Saint-Louis les commence ensemble, c'est qu'il pense qu'il y a réellement une combinaison qui peut se faire entre ces trois joueurs-là. Et depuis les années que Martin Saint-Louis est là à Montréal, il sait ce que ça prend aux côtés de deux joueurs comme Cole Caulfield et Nick Suzuki. Et c'est un ancien coéquipier, Chris Kreider. Alors, il sait aussi ce que Chris Kreider peut apporter à un trio et au premier trio du Canadien. Alors, pas trop inquiet non plus. Là. Je serais pas, on panique pas aujourd'hui, mais c'est vrai que la chimie était pas là entre ces trois joueurs-là dans le match d'hier, puis c'est bien correct. On verra lors des prochains matchs pour le premier trio. Et le deuxième, on peut pas dire que l'audition d'Alex Newhook au centre de Demidov et Slafkovski a porté fruit non plus. On paniquera pas, là. C'est un match.
0: Mais non.
5: Faut quand même le mentionner. Ça fonctionnait pas hier.
0: Et on va rendre à César ce qui revient à César. Là. Chris Kreider, on dit il aurait besoin de plus de temps pour s'adapter puis s'habituer à jouer avec Suzuki et Caulfield. Kirill Marchenko, lui, n'a pas eu besoin de temps.
5: C'est vrai.
0: Pour s'habituer à jouer avec Austin Matthews et Jack Roslovic. Il a même pas pratiqué avec eux. Pas grave, il a été hyper menaçant sur la patinoire hier. Là.
5: Tellement.
0: Plusieurs tirs très dangereux. Même chose pour William Nylander aussi, qui a quand même marqué deux buts et qui a fait mal paraître la défensive du Canadien à plusieurs reprises. Ils ont été bons. Et au final, une chance que Jakub Debech a été là. On voit que Jakub Debech s'en est un autre, là, qui reprend ça exactement où il l'a laissé l'an passé. Confiant, même encore plus confiant, on dirait, devant son filet, défiait constamment les attaquants adverses, était vraiment loin devant, dans le devant de son demi-cercle. J'ai beaucoup aimé ce que j'ai vu de Jakub Debech hier.
5: Tu le sais que Jakub Debech est dans son match quand il y a des escarmouches devant le filet et quand, à la toute fin, il vole le bâton à Tavares.
0: Ah,
5: il est dans sa zone, Jakub Debech. Dans ce temps-là, il est
0: dans
5: sa zone. Il aime ça, se faire provoquer. Il aime ça provoquer aussi en retour. C'est un gars comme ça, il carbure à ça pour performer.
0: Ben regarde, on en a parlé avec Richard Labbé tantôt. Là. Après le match, ça fait beaucoup jaser parce que Jakub Debech s'est mis à raconter comme quoi il a vu tout ce qui s'est dit sur lui dernièrement puis que c'est de la motivation pour lui. Je pense que comme bien du monde, vous avez pu constater dans les dernières semaines, dans les derniers mois, la plupart de la couverture à l'endroit de Debèche, c'est très positif.
6: Ouais.
0: Mais il a été capable de trouver quelques parcelles par-ci, par-là, juste assez. Il met ça sur le tableau. Ça, c'est de la motivation supplémentaire pour lui. C'est un gars qui est comme ça. Tout le monde a des motivations différentes dans vie. Mais on dirait que Debèche, il a besoin de ça. T'sais, il a vraiment
5: besoin...
0: Pour
5: se challenger, pour être meilleur devant son filet. Ce que j'aimais hier aussi, c'est d'un, à quel point il est gros devant son filet, mais à quel point il défiait les lancers, Oli.
0: Mm-hmm.
5: Dès qu'il a accordé le premier but du match, il a rebondi par la suite. Et à plusieurs séquences, là, il s'avançait pour défier les lanceurs. Il l'a fait de brillante façon face à William Nylander en troisième période. On voit une amélioration aussi dans son style de jeu. Je suis pas un expert de gardien de but, mais de la manière, ce qu'il dégage devant son filet, cette confiance-là,
0: ouais.
5: Elle s'est beaucoup développée, je trouve, dans la dernière année. Parce que on se cachera pas, là. L'an dernier, en début de saison, la Coupe de Bèche a été super bon. Par la suite, il y a eu un passage à vide. Et à partir du mois de février, mars, là, après les Jeux olympiques, il a pris les choses en main et il a amené cette équipe-là en série où il a été fumant. Dans les séries au complet, il a été sensationnel. Mais cette confiance-là, elle se bâtit et elle est en train de continuer de se bâtir dans son cas. Il a été très bon. Et il est la raison pour laquelle le Canadien gagne hier aussi, là.
0: Absolument. Première étoile du match.
5: Parce que le Canadien n'a pas dominé les Maple Leafs de Toronto. Je te dirais que c'était un match un peu 50-50. J'ai trouvé hier, il y avait des moments où les Leafs avaient l'ascendant sur le Canadien. On passait beaucoup de temps en territoire offensif. D'un autre côté, en deuxième période, le Canadien avait un petit ascendant aussi parce que, justement, le quatrième trio allant en territoire offensif gagnait des minutes importantes. Puis là, on pouvait établir l'échec avant puis la possession en territoire offensif. Mais c'est 50-50 quand même dans le match d'hier. Il n'y a pas une équipe qui a plus dominé que l'autre.
0: Ben, j'ai même vu là que Megan Chaika, qui est la sœur de John Chaika, le DG des Maple Leafs, elle travaille pour TSN. Puis la famille Chaika sont très investis dans tout ce qui est statistiques avancées.
5: Vas-y donc, parce que je pense que je l'ai vu.
0: Puis elle a dit sur les réseaux sociaux que les Maple Leafs méritaient davantage la victoire que le Canadien.
5: As-tu vu la statistique? Parce que ce que je trouve intéressant, tu m'amènes là-dessus, là. Mon Époque. À chaque fin de match, vous allez sur le site de Mon Époque et il y a un onglet où on peut voir qui est... mérite le plus la victoire. Et là, on
0: selon les chances de marquer, exactement. La qualité de ses chances, et voilà, etc.
5: Et voilà. Et les Maple Leafs, après puis on fait des simulations. Alors, au bout de 1000 simulations, on donne un pourcentage. Et les Maple Leafs avaient 54%, le Canadien 46%, parce qu'on a jugé que les chances de marquer des Maple Leafs, c'était des chances de marquer de qualité, selon la quantité de chances qu'on a eues d'inscrire des buts. Quand c'est 54-46, on encule des mouches. Là. Pas le 50-50, là. On va le dire. Mais...
0: je suis d'accord avec toi. Hey, qu'est-ce que tu as pensé de Xhaka et Struble? Parce que hier, on disait que c'était un petit peu une audition pour eux. T'sais, les deux sont là en ce moment.
5: Ouais.
0: Mais éventuellement, Caden Gooley va revenir et Martin Saint-Louis va avoir une décision à prendre. Qu'est-ce que tu as pensé de leur performance hier?
5: C'était correct.
0: Très correct.
5: C'était correct. Ils ont joué quoi? 11 et 12 minutes environ. Xhaka a joué un peu plus que Jaylen Strubel.
0: Xhaka a notamment joué en infériorité numérique. Voilà. J'ai aimé ça.
5: Mais ça, je pense, ça peut lui donner confiance aussi. Et quand tu donnes un bonbon à un gars comme Herbert Xhaka, tu dis quoi? Je vais te donner un rôle en désavantage numérique. Parce que Herbert Xhaka, on connaît son rôle dans cette brigade défensive. On sait ce qu'il peut apporter. C'est le shérif en tant que tel.
0: Mm-hmm.
5: Mais quand tu lui donnes une occasion comme ça en désavantage numérique, ben ça doit lui donner confiance automatiquement. Dans n'importe quoi dans la vie, quand on te donne une chance de te faire valoir comme ça et que tu fais le travail, parce que le Canadien a été 3-3 en désavantage numérique, ben c'est sûr que ça lui donne confiance pour la suite des choses.
0: Et les deux, ils sont allés de quelques mises en échec percutantes. Là, notamment, j'ai Jaylen Strubel sur, je pense que c'est Nick Paul en tête. Herbert Xhaka qui a malmené à un moment Gavin McKenna dans le coin. Fait que quand même positif pour ces deux-là. En terminant, peut-être parler de l'ambiance à Toronto, là, qui était... Je sais même pas comment décrire ça.
5: Moi non plus.
0: Ça avait pas l'air du match inaugural d'une saison. T'avais pas l'air d'avoir l'électricité dans l'air auquel tu t'attends, là, dans un match de rivalité entre deux équipes canadiennes. Les Maple Leafs de Toronto, ça reste une franchise historique. T'sais, à Toronto, ils capotent sur le hockey. C'est quasiment triste à voir à quel point ce building-là est mort. Il y a rien qui se passe.
5: Non.
0: Les gens quittaient à 3-1. Tu sais, j'écoutais pendant le match à TVA Sport, je me rappelle pas c'était lequel qui dit ça, peut-être Renaud Lavoie ou Patrick Lalime. Les gars ils disent, avez-vous déjà entendu un joueur dire que son aréna préférée, C'est à Toronto?
6: Non. Jamais.
0: Il n'y a pas un joueur de hockey qui dit que son amphithéâtre préféré dans la LNH, c'est Toronto. Ils disent à Montréal, le MSG, il y a plein d'autres places où on parle de l'ambiance. Toronto?
6: Jamais.
0: Non. C'est pour moi, ça veut tout dire.
6: Oui, tout à fait. Puis, je suis arrivé à la situation de bord. Premier match à Montréal, c'est dans deux jours. La veille, tu fais l'acquisition de Kirill Marchenko. Et t'apprends la journée même du match qu'il va jouer, qu'il a reçu son visa pour jouer. Hey, et c'est ça l'accueil que tu lui donnes avant le début du match.
0: Il y a deux ans, Patrick Laine ne jouait même pas. Il était en costume, en habit, là, cravate, tout ça. Veston, cravate, à côté du banc, au
6: exact,
0: dans le tunnel.
6: Parce qu'il s'était blessé en match préparatoire.
0: On l'a présenté à l'écran géant et il y a eu une ovation monstre. Le gars ne jouait même pas. Avait jamais enfilé l'uniforme du Canadien.
6: Match pré-saison, encore mieux que ça. Le match de pré-saison de Patrick Laine. La première fois que tu chies à rondelle, l'ambiance de la foule à l'endroit de Patrick Laine, c'est un match préparatoire. Puis on lui donne cet accueil-là à Montréal.
0: C'est une franchise pathétique.
6: C'est triste. Ce et voir les partisans quitter à 3-1. Puis c'est drôle parce que c'est TVA Sports qui présentait le match hier, comme tu l'as mentionné. Et juste avant de voir les partisans quitter, je pense que c'est Renaud à la blague qui dit « Ah, c'est rendu 3-1, vous allez voir, là, les partisans vont commencer à quitter. » Je dis « Mais non, il reste 7 minutes au match. »
0: Il a raison.
6: Et aussitôt, on montre les images à la télévision et on voit réellement les partisans quitter l'amphithéâtre à 3-1.
0: Hey, à 3-1, le match est prenable. Ça a fini 3-2. Il était à un but d'égaliser la rencontre à la fin. En tout cas, je vais pas m'apitoyer sur leur sort. Non. Quasiment envie de dire qu'il le mérite, là. Il aime tellement ça se péter les bretelles, les partisans des Maple Leafs de Toronto. C'est pas pour rien que vous avez rien gagné depuis bientôt 60 ans.
6: Incroyable.
0: On va prendre une pause et au retour, c'est notre bulletin du Canadien de Montréal qui sont les premiers de classe et les derniers. Quelques surprises aussi. FX et moi, on donne nos notes dans deux minutes.
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0: 18h13 dans la game. Tous les lendemains de match, FX et moi, on va donner notre bulletin de la performance des différents joueurs du Canadien de Montréal. Le joueur du match, celui qui nous a surpris, et notre déception de la rencontre. Je veux qu'on commence avec le premier de classe, le joueur du match. C'est qui ton MVP du match d'hier, FX?
6: Je vais avec Josh Anderson. J'aurais pu nommer Jakub Dobesh, qui aurait pris là où l'a laissé, mais je vais avec Josh Anderson parce que Josh Anderson, le Canadien lui a donné le A d'assistant capitaine. On a parlé par la suite que plus tôt que tard, on aimerait ça le prolonger là à Montréal, que les discussions vont commencer avec lui très bientôt. Dans ce nouveau rôle de leadership, alors qu'on le savait qu'il y avait un rôle de leadership, mais d'y ajouter un A sur son chandail, c'est lui qui a donné le ton dans ce premier match-là.
0: Oui, c'était le meilleur attaquant de l'équipe.
6: Ça a été le meilleur attaquant du Canadien. Il a fait un très bon trio aussi avec Evans et Bolduc. Alors, je vais avec Josh Anderson. Il a montré l'exemple. Il a dit à son équipe, garde, on n'est pas nécessairement la meilleure équipe avec offensivement dans ce match-là. On concrétise pas sur l'avantage numérique ou quoi que ce soit. Mais je vais donner le ton avec des bonnes mises en échec. Un beau but devant le filet. Alors, Josh Anderson, c'est premier de classe.
0: Tu sais, il termine le match. Un but, une passe, plus deux. En même pas 13 minutes de temps de jeu, 4 mises en échec, il a joué en infériorité numérique aussi. Il a vraiment donné le ton au match pour le Canadien. Là. Il choisit ses moments, Anderson.
6: Exact.
0: Mais il les choisit quand ça compte.
6: Ce sera pas ça 84 matchs
0: non,
6: par année dans le cas de
0: Josh. Mais c'est important de commencer la saison de cette façon-là, et c'est ce qu'il a fait. Moi, j'y vais avec Jakub Dobesh. C'est le joueur du match, selon moi. Il a repoussé 26 des 28 tirs dirigés vers lui. Plusieurs arrêts importants, notamment sur Kirill Marchenko, sur William Nylander. Il a vraiment stoppé les Leafs quand il frappait à sa porte. Puis, je pense que là, il est temps qu'on parle de Dobesh comme un des bons gardiens de la LNH.
6: Ouais.
0: Point final, là.
6: Point final.
0: Oui, Fowler, c'est le gardien de l'avenir. Puis oui, c'est une belle histoire, Montembeau. Ça reste que Dobesh, là, il vient d'amener l'équipe dans le carré d'as. Puis là, il t'a sorti toute une performance.
6: Dans le match numéro 1 de la saison.
0: Tu sais, t'as un match important demain, là. Quel gardien de la Ligue est-ce que tu veux devant le filet? Il est dans la conversation des top 10 ou peu importe meilleur gardien de la Ligue. C'est tout à fait légitime, selon moi.
6: Si je te repose une question, je te dis, t'as un match demain matin, là, tu dois absolument gagner. T'as un match numéro 7. Est-ce que tu y vas avec Jakub Dobesh ou tu y vas avec Sergei Bobrovsky, les deux gardiens qui s'affrontaient dans le match d'hier? Ou tu y vas avec l'expérience d'un gars comme Sergei Bobrovsky qui a gagné deux Coupes Stanley?
0: Puis mon équipe, c'est qui, là? Non, honnêtement, j'aurais pas le choix d'y aller avec Dobesh. Avec ce qu'il a accompli l'an passé, Bobrovsky, c'est un gardien qui a vieilli. Ses meilleures années sont derrière lui. Dobesh, c'est un gamer. Il y a cette étincelle-là en lui, là, que quand ça compte, quand l'enjeu est important, tu le sais qu'il va se présenter. Tu sais qu'il va tout donner. Et ça, c'est une qualité rare. Il est encore jeune aussi. C'est quelqu'un qui est en train de s'améliorer. Tu sais, il n'y a même pas 100 départs en carrière dans la LNH.
6: Non, pas encore.
0: Et
6: 37 victoires, je pense.
0: 37 victoires.
6: À ses 60 départs.
0: À ses 60 départs. Premier départ, ça, c'est plus qu'un certain Carey Price.
6: Ouais, il avait 36.
0: Ici, à BPM Sport, nous ont partagé cette statistique-là. Price était 36 en 60 matchs. Pour Dobesh, c'est 37. Ça veut tout dire. C'est vraiment un gardien qui a un potentiel très intéressant. Maintenant, ta surprise du match.
6: Zachary Bolduc. Zachary Bolduc, parce que c'était un camp d'entraînement. Puis là, évidemment, des matchs préparatoires, faut en prendre puis faut en laisser. Mais je m'attendais à plus quand même d'un gars comme Zachary Bolduc. Je sais ce qu'il peut nous donner. Je connais ses habiletés. Je sais qu'il a un bon lancer. Je sais qu'il a du papier sablé. Et là, il commence la saison. Il est sur un trio avec Evans Anderson. Je suis curieux, mais en même temps, je me dis, hey, ce gars-là, le Canadien n'a pas été le chercher nécessairement pour qu'il joue sur un trio de profondeur comme ça. Il a rempli les promesses dans le match d'hier. Il a été très bon. Et j'en ai parlé un peu plus tôt dans le tailgate, mais je pense que de le faire jouer avec un gars comme Josh Anderson, où ce sera pas toujours Zachary Bolduc qui va devoir aller chercher la rondelle en fond de territoire, je pense que ça peut l'avantager aussi. Bon, le temps de glace vient avec, malheureusement, mais je pense que ça peut l'avantager. Une fois de temps en temps, c'est Josh qui va aller chercher la rondelle en fond de territoire.
0: Ouais.
6: Il peut mieux se positionner en territoire offensif. Et hier, il a vraiment connu un solide match. Ça a été la même chose l'an dernier, en début d'année, par contre.
0: Il avait commencé très fort. 3 buts à ses 3 premier match.
6: Ouais, exact. Très fort sur la route. Alors, il a fait la même chose dans le premier match, de la saison, puis ça a été une belle surprise.
0: C'est un peu une année de la quête identitaire pour Zachary Bolduc, de savoir exactement quel genre de joueur il est dans la LNH. Est-ce que c'est vraiment quelqu'un qui va se faire valoir à cause de son attaque? Est-ce que c'est plus à cause de son intensité, de sa robustesse, ou est-ce que ça va être un mix des deux? Ce qu'il a montré hier, c'est que c'est vraiment ça, c'est qu'il va être capable de faire les deux. Maintenant, ça va être juste une question de le faire de façon plus constante.
6: Et son but hier,
0: but d'effort,
6: directement au filet. C'est Matt Ellison qui fait la montée, mais Zachary Bolduc qui fonce directement au filet. C'est ça que je veux voir aussi en même temps. Alors, justement, si ça peut être dans son ADN de faire ça, go, Zachary.
0: Moi, j'aurais pu y aller peut-être avec Alexandre Carrier pour ma surprise de la rencontre, quoique à ce statut de sa carrière, Carrier, c'est tout le temps solide. Là. C'est le genre de gars qui connaît rarement de mauvais matchs.
6: Tu sais à quoi t'attendre quand même d'un gars comme Alex Carrier?
0: Mais il y en a un pour qui on sait jamais quoi s'attendre, puis c'est Kirby Dach.
6: Oh.
0: Cinquième match d'ouverture de suite
6: avec un point,
0: premier depuis Mario Tremblay dans les années 70 à le faire pour le Canadien de Montréal. Sur le premier but, c'est lui qui est directement responsable de ça. Très beau jeu défensif de sa part pour soutirer la rondelle. Et ensuite, c'est Josh Anderson qui a marqué. Même sur le but d'Alexandre Carrier, il était sur la glace aussi, Kirby Dach. Je suis pas en train de dire qu'il a connu un match exceptionnel, mais étant donné les attentes qui étaient hyper basses, ses mauvaises séries, sa mauvaise pré-saison, je suis content.
6: Ouais, ben, les attentes sont tellement basses dans son cas que...
0: Elles ne pourraient pas être plus basses que ce qu'elles sont en ce moment.
6: Alors, quand il démontre un niveau d'effort comme ça, pis ça n'a pas été le cas sur 60 minutes au complet, mais il l'a démontré sur certaines séquences, et ça mène à un but directement du Canadien. J'ai pas le choix de dire aussi que c'est une certaine surprise quand même. Faut le dire, le trio Bolduc, Evans, Anderson a été supérieur au trio Danault avec Texier et Kirby Dach. Texier,
0: c'était le meilleur trio, le quatrième.
6: Ouais, ça a été du bon, du mauvais, une mauvaise punition aussi en troisième période. Mais Kirby Dach a eu quand même certaines bonnes séquences durant ce match-là.
0: C'est ça. Donc, on va lui donner un peu plus que la note de passage.
6: Exact.
0: Maintenant, c'est Kirby Dach a déjà connu des bons matchs dans le passé. Es-tu capable de le faire 2, 3, 4, 5 fois? Es-tu capable de construire de quoi d'intéressant et de devenir un joueur qui peut le faire régulièrement dans la LNH? Ça, c'est la question que tout le monde se pose depuis des années. Pas le choix d'être un petit peu plus négatif. Qu'est-ce qui t'a déçu dans la rencontre d'hier?
6: Ce qui m'a déçu, je vais aller quand même vérifier l'information parce que on dirait que je l'oublie. C'est quoi la réponse que j'ai donnée?
0: Le premier trio.
6: Le premier trio.
0: C'est correct, t'aurais pu aller dans une autre direction.
6: Mais c'est parce qu'on en a parlé déjà un peu en début d'émission, puis je veux pas tomber sur la tête du premier trio du Canadien. Je sais que Chris Crowley va avoir une période d'adaptation. Moi, je lui ai donné 7 matchs en début de saison avant de s'acclimater. La politique, 7 matchs de FX.
0: Ouais.
6: Mais Nick Suzuki, c'est pas un bon match hier. C'est pas un bon match pour un premier. C'est ton capitaine.
0: Il est capable de faire
6: ce qui donne le ton, quand même, au début de la saison. Ça a pas été le cas l'an dernier aussi, où il y a eu quelques difficultés. Il prend tout le temps un peu plus de temps avant de décoller, Nick Suzuki. Et Cole Caulfield aussi a hérité d'une mauvaise punition en territoire offensif à un certain moment durant le match, je pense, en deuxième. Pour ces raisons-là, je m'attends à mieux du premier trio, mais ça a été aussi la même chose pour le deuxième. Bref, le top 6 en attaque doit en donner plus.
0: Ouais.
6: Avoir
0: Slavkovski aussi, là.
6: Des chances de marquer.
0: Qui lui, en est un qui... C'est pas juste, ça y prend pas juste quelques matchs comme Suzuki là, pour se mettre en marche. Ça y prend plusieurs mois.
6: Exact.
0: Espérons que ce soit un peu plus rapide cette saison. Moi, j'y vais avec l'avantage numérique. Puis bon, c'est pas là, une catastrophe. Là. T'as juste eu 2 occasions dans le match d'hier, mais 0-2. Je pense que c'est seulement 3 tirs. Pas nécessairement de chances de grande qualité. T'sais, si tu m'avais dit hier, quelle unité va performer le plus, l'avantage numérique ou le désavantage numérique, je t'aurais dit, c'est même pas une question, c'est l'avantage numérique qui va être meilleur. Non! L'infériorité numérique a été parfaite, 3-3, vraiment solide, là. Tu sais, il y a eu une belle rotation, plein de joueurs qui ont joué dans cette unité-là, puis ont pas donné de chance nécessairement de grande qualité à Toronto. Alors ça, c'est peut-être...
6: Qu'est-ce qui est plus surprenant,
0: plus
6: que l'avantage numérique soit 0-2 ou que le désavantage soit 3-3?
0: Parce que je pense que le désavantage soit 3-3, parce qu'écoute, fin de semaine, là, à Ottawa, c'était quoi? 4-8?
6: Ah, c'était pénible.
0: 9-27, 18-27 en pré-saison, là, le nombre de pénalités tuées, c'est pas bon. En plus, c'est un nouveau système, un nouvel entraîneur qui s'occupe de ça.
6: Exactement.
0: Mais, tu sais, j'ai aimé ça hier. Puis on a vu plein de gars jouer sur cette unité-là. Dano, Anderson, Evans, Chris Kreider joue en infériorité numérique, Alex Newhook aussi. En défense, Arber Jacka a eu du temps de glace aussi. Puis c'est important. Martin Saint-Louis en parle souvent, là. il veut que presque tout le monde touche aux unités spéciales. Que ce soit au pire 20 secondes sur la deuxième vague de l'avantage numérique, 20 secondes en infériorité numérique, le temps de sortir de la rondelle de ton territoire. Il veut que tout le monde ait ces opportunités-là. Puis ça, je pense que c'est une bonne nouvelle pour le Canadien de Montréal.
6: Et plus t'as de joueurs qui jouent en désavantage numérique en attaque, moins tu dois donner certaines fois des responsabilités à un gars comme Nick Suzuki aussi en désavantage numérique. On sait qu'il n'y a pas énormément de joueurs en désavantage numérique, mais plus t'as de profondeur quand il va y avoir des blessés chez le Canadien de Montréal, ben tu pourras en mettre un autre aussi sur le désavantage numérique. Kirby Dach n'a pas joué en désavantage numérique dans le match d'hier.
0: Pourtant,
6: on pourrait le voir dans les prochaines
0: c'est
6: semaines.
0: C'est pas ce qu'il nous avait promis. Hein? Parce qu'il avait travaillé sur les détails.
6: Ouais, les détails. Il y a une longue portée en plus.
0: Ça avait fait réagir Gilbert Delhomme quand Kirby Dach avait dit ça. Et il y a quelque chose d'autre qui a fait réagir notre Gilbert ce matin. Quelque chose qui s'est passé chez les Maple Leafs de Toronto avant le match hier. Il y a un jeune joueur qui a fait quelque chose de très inhabituel pour un jeune joueur dans la LNH. Et Gilbert a vraiment pas aimé ça. Fait que dans deux minutes, on va vous le faire entendre. On va réagir. Mais aussi une théorie super intéressante d'Anthony Desaulniers sur les gardiens de but du Canadien de Montréal. Plus rapidement qu'on le pense, il va y avoir une décision à prendre entre Debech et Fowler. Et ça s'en vient dans deux minutes.
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0: C'était un match important hier parce que c'était la première rencontre en carrière pour Gavin McKenna. Premier choix total. Ancien joueur exceptionnel des rangs juniors canadiens dans la Ligue nationale de hockey. D'ailleurs, il n'a pas été capable de faire son fameux rookie lap tout seul.
6: Ah.
0: Parce que Sergei Bobrovski est embarqué sur la glace avant lui. Pour ceux qui savent pas exactement de quoi on parle, là. Dans le fond, dans le hockey, dans la LNH, mais dans le junior aussi, c'est un petit peu une tradition. Quand un joueur va jouer son premier match, on lui permet de sauter sur la glace avant tout le monde, de faire un tour de la patinoire et de vivre ce moment-là. Tu sais, de regarder un petit peu ce qui se passe autour, puis de réaliser le rêve, en fait, qui est en train de vivre.
1: C'est un rêve pour ces gars-là.
0: C'est un rêve, là, ça t'arrive une fois, là.
6: Je veux dire, tu joues au hockey depuis que t'as quel âge, tu comprends? Là, et ton but ultime, c'est de jouer dans la Ligue nationale.
0: Exactement.
6: Quand tu y arrives, j'espère qu'on peut au moins te donner cette nanane-là. Mais non, ça n'a pas été le cas dans le match.
0: Mais non, parce que Sergei Bobrovski, il est superstitieux, puis il a dit « Ah ouais, tu veux embarquer sur la glace en premier, mon Gavin? »
6: Moi, j'ai une superstition.
0: No way, c'est moi, c'est ça. Faut dire que Gavin avait eu le choix de sauter sur la glace plus tôt dans la journée et il a refusé. Ah oui? Voici ce que Gilbert Delorme avait à dire dans Chez Gilbert, Max et Ben plus tôt aujourd'hui. Tu l'as-tu FX?
6: Ça s'en vient, là.
1: Il est pas sur la glace.
2: C'est complètement...
6: Je vais le repartir.
2: Moi, c'est sûr que...
6: Je vais le repartir, ce sera pas long, là.
1: Au total, se ramasse chez les Maple Leafs de Toronto, pratique optionnelle, avant le premier match de la saison, il est pas sur la glace.
2: C'est complètement ridicule, Max. Tu sais, puis moi, c'est sûr que, tu sais, moi, c'est une autre époque. Mais jamais j'aurais même osé penser ne pas me présenter à une pratique optionnelle quand j'avais 18, 19, 20 ans. Puis même quand j'avais 25, puis 28, puis 29, puis 30, j'y allais parce que j'aimais ça patiner le matin.
1: Ah oui?
2: Tu te sens bien, tout ça. Qu'est-ce que t'as d'autre à faire? C'est ta job.
6: Ta gueule, quand même, hein?
0: Il y avait quelqu'un qui prend la décision que lui, c'est déjà acquis pour lui. Pas besoin de faire l'entraînement optionnel. Je trouve ça surprenant, quand même.
6: Ben, c'est surprenant parce que c'est ton premier match en Ligue nationale. Alors tu pourrais te dire... Ben moi, je veux me délier les jambes, je veux être sur la glace et tout ça dès le matin, puis après ça, arriver dans le premier match de ma carrière dans la Ligue nationale. En même temps, ça se pourrait-tu que le jeune soit hyper stressé, puis que là, tu sais, rappelle-toi ce qu'il a mentionné là, la veille de son premier match dans la Ligue nationale, ou c'est la journée même, là, j'hésite entre les deux, mais quand il a dit que pour plaire aux partisans, il faudrait qu'il marque 4 buts là, dans son premier match en carrière, là. Est-ce qu'il s'est mis trop de pression, le jeune, de se dire « Faut absolument que je performe à mon premier match dans l'organisation dès ce soir. » Est-ce que ça se peut, ça? Puis à ce moment-là, il paniquait un peu, il disait « Ah, je sais pas si je vais être sur la patinoire ou non. »
0: Ça me surprend parce que, généralement, là, si t'es une recrue ou à moins que tu sois un joueur qui a vraiment le statut de vétéran vedette, tu participes à ça. Tu sais, c'est... La liste des joueurs qui étaient là pour les Maple Leafs, c'est les Brandon Duhem, c'est les Colton Sezin, c'est les Nick Paul, c'est des joueurs dont la place n'est pas encore garantie dans l'alignement, des Easton Cowan. Ceux qui n'ont pas été là, c'était les Matthews, c'était les Nylander, puis c'est pour ça que je trouve ça intéressant d'entendre la perspective d'un gars comme Gilbert qui, lui, il a déjà été dans ces patins-là. Il sait c'est quoi, il comprend l'importance de délier un petit peu tes jambes avant la rencontre, mais aussi... la hiérarchie un petit peu que tu peux avoir dans une équipe de hockey à travers tout ça. Puis ça rentre un peu dans ce qu'on disait hier, FX, de... Gavin McKenna, c'est un kid qui est confiant. C'est un kid qui a du swag, dirait certains. Puis ça peut venir avec un bon côté. T'sais, c'est quelqu'un qui est très confiant, qui a pas peur de faire aller ses habiletés naturelles. Mais il y a une limite entre la confiance et l'arrogance. Puis j'espère, pour le jeune Gavin, que ça va pas déborder du côté de l'arrogance dans son cas.
6: Ça fait tellement Toronto comme histoire, trouves-tu? Ça fait Maple Leafs de
0: ben
6: Toronto,
0: oui.
6: Le jeune premier choix au total qui patine pas le matin de son premier match en Ligue nationale parce que c'est un optionnel. Ça fait très Maple Leafs de Toronto.
0: C'est ils ont comme le don un petit peu de...
6: Et en même temps, t'as le parallèle à côté. Mais c'est vrai qu'ils ont le don.
0: De la façon dont ils gèrent les joueurs vedettes. Hein? Puis il y a tout le temps une espèce de relation amour-haine avec les vedettes à Toronto. Puis rapidement, oui, ils sont adulés, mais ils deviennent aussi mal aimés par moments. Bref, ça fait quand même...
6: T'aurais jamais vu ça à Montréal, un gars comme Ivan Demidov ou Lane Hudson, optionnel le
0: matin.
6: Faut
0: les forcer à pas jouer en pré-saison.
6: C'est ça,
0: là.
6: Les gars sont sur la glace 30 minutes avant le début de l'entraînement. Là.
0: Exactement.
6: Alors, ce serait pas arrivé, mais évidemment, c'est peut-être dans l'ADN du joueur. Pis c'est pas une question de génération, là, non plus. Parce que y en a plein de jeunes joueurs au sein de la Ligue nationale qui auraient été sur la patinoire le matin même. Là.
0: Qui est le gardien de l'avenir du Canadien de Montréal? Certains disent que c'est Fowler, d'autres pensent que c'est Jakob Debech, alors que d'autres considèrent même qu'il faut donner une chance sérieuse à Samuel Montembeau. Est-ce que le Canadien va devoir bientôt prendre une décision? Voici ce que les gars avaient à dire dans le club ce matin.
3: Mais quand tu dis là, éventuellement, dans ton espace-temps, c'est quand exactement? Parce que c'est ça la question.
4: Quand Fowler va être son nouveau contrat va rentrer en ligne de compte.
3: Ah ben ça,
4: va falloir se poser la question.
3: C'est dans 2 ans.
4: Exact.
2: Pas cette année, pas l'année prochaine, l'autre
3: exact.
2: Année.
3: Exact.
4: Exact.
3: Pour moi, là.
2: Il n'a pas encore signé, mais il est encore son contrat d'entrée.
3: Ben, c'est ça.
4: Il n'y a rien qui presse dans le court terme.
2: Non.
4: Je te dis juste que Kent Hughes est clairement à la recherche de faire un gros coup. Il n'y a pas de fumée sans feu.
2: Puis, faut pas. Puis, Dobesh, là, c'est pas 400 games d'expérience en arrière de la cravate non plus, là.
4: Non, je sais, mais mon point, c'est de dire que si Dobesh s'impose de plus en plus comme un numéro un fiable sur lequel on peut compter match après match, semaine après semaine, année après année, ben peut-être qu'on a un autre espoir qu'on pourrait potentiellement mettre dans une transaction éventuellement pour aller attirer le joueur d'impact.
0: Est-ce que tu achètes cette théorie-là? Que regarde, on a parlé de « Ah, le Canadien va tellement avoir un beau tandem de deux jeunes gardiens talentueux, puis ça va être comme Ullmark et Swayman, ce que c'était à Boston, encore mieux. On est en business pendant des années. Attention! » Debech a signé un nouveau contrat qui commence l'an prochain. Jakob Fowler, il reste cette année et la suivante. Après, ouais. Lui, il va vouloir un contrat par la suite. Est-ce que le Canadien va vouloir investir 10, 12, 13, 14 millions de dollars par année dans ses gardiens de but?
6: Ça va dépendre aussi du millage de Jakob Fowler dans la Ligue nationale. Parce que là, il commence la saison avec le Rocket. Je pense qu'il y aura des opportunités de se faire valoir à Montréal cette saison. Et l'an prochain, on aura un tandem à deux gardiens de but. Mais tôt ou tard, ce tandem-là pourra pas demeurer ensemble. On a vu la situation à Boston, là, tu as même le mentionné, mais ça n'a pas duré si longtemps que ça à Boston.
0: Ça a duré environ 3 saisons. Puis à la seconde où ils ont dû octroyer un contrat à long terme,
6: ils ont pris une décision.
0: À Jeremy Swayman, ils ont dit, regarde, on peut pas garder les deux, on va échanger Linus Ullmark. Parce que la réalité, c'est que quand tu regardes les équipes championnes à la Coupe Stanley, ils ont pas beaucoup d'argent investi devant le filet. Là.
6: Non.
0: Regarde les Hurricanes, ça a été à peu près 3 millions l'an passé. Bossy Anderson. Les Golden Knights, il y a quelques années. C'était Aiden Hill. Mais il coûtait pas cher, Aiden Hill. Idéalement, tu veux pas investir trop d'argent dans ton tandem. Et c'est pour ça que quand Canadien va être rendu là avec Jakob Fowler, il va avoir une décision à prendre. Puis c'est vrai que si cette année, par exemple, Debech prouve hors de tout doute qu'il est un excellent gardien numéro 1 dans la LNH...
6: Qui fait partie du top 5 à la fin de la saison, même finaliste.
0: C'est
6: là, ça
0: se pourrait. Est-ce que
6: là,
0: tu vas avoir besoin de Fowler? Est-ce que le moment de monnayer la valeur de Fowler qui est très élevée, vous regardez n'importe quel palmarès, n'importe quelle évaluation d'espoir devant le filet, et bien souvent, il va être au haut de la liste. Est-ce que ça peut devenir une monnaie intéressante ou est-ce que tu préfères y aller avec les deux jeunes gardiens puis profiter des deux pendant que tu es encore?
6: Je préférerais profiter des deux gardiens au moins une saison dans la Ligue nationale, une saison complète. Parce que là, on prend pour acquis que Samuel Montembeau sera plus là, mais lui, il est en dernière année de contrat. Alors, ça se pourrait qu'il termine la saison à Montréal, comme ça se pourrait qu'il soit échangé. Je pense qu'il y a plus de chances qu'il soit échangé durant la saison. Mais l'an prochain, tu vas pouvoir commencer la saison, Oli, avec un Jakob Fowler en dernière année de contrat recrue.
0: Oui.
6: Et tu vas pouvoir commencer aussi la saison avec un Jakob Debech, sa première année d'un contrat d'environ 5,5 millions.
0: Donc, ça coûterait un peu plus que 6 millions, ces deux gardiens.
6: Et durant cette saison-là, je pense que t'as au moins une saison à avoir les deux dans ta formation, mais après, dépendamment des résultats de Jakob Fowler, ça va dépendre aussi, comme je t'ai dit, le millage. Si jamais Jakob Fowler, la saison prochaine, c'est 30 matchs, puis que cette année, c'est 20 matchs, le gars, il va juste avoir 70 matchs d'expérience dans la Ligue nationale, ce qui est pas beaucoup, alors il pourra pas commander un si grand salaire que ça.
0: Mais non.
6: Mais il y aura peut-être une valeur aussi rendue là, tu décideras quelle décision tu prends. Dans sa tête, Jakob Debech, il sait quand même que Jakob Fowler, c'est le choix de l'état-major actuel au repêchage.
0: Ouais, tu sais, comme on dit plutôt à l'émission,
6: ça aussi.
0: Clairement, le gars, il suit beaucoup ce qui se passe, il voit ce qu'il
6: exact,
0: se dit.
6: Si, il a vu cette vidéo-là circuler sur les réseaux sociaux, ben d'après moi, il est au courant aussi de ce qui se dit par rapport à la situation dans le filet à Montréal.
0: Ça, c'est sûr. Puis ça, c'est une motivation supplémentaire pour lui. Est-ce qu'il va être capable de l'appliquer? T'sais, est-ce que Jakob Debech va être capable d'être un excellent gardien de but pendant une saison complète? C'est ça la question cette année.
6: Exact.
0: Parce que, OK, il a été capable de le faire par moment l'an passé.
6: Là, tu pars comme numéro 1
0: c'est
6: en plus.
0: C'est ça. Mais il a pas commencé comme numéro 1. Il a commencé comme numéro 2. Ça a bien été pour lui. Par la suite, il a connu de moins bonnes performances. On a rappelé Jacob Fowler parce que Montembeau non plus, ça faisait pas
6: on
0: le travail.
6: Changé l'entraîneur.
0: C'est vraiment
6: en
0: deuxième moitié de saison que Jacob Debèche a commencé à s'illustrer. Là, qu'est-ce que tu vas faire quand c'est toi qui as cette pôle-là? Quand la confiance est toute placée sur toi, est-ce que tu vas être capable de faire le travail? Ça va être la grosse question et ça va nous en dire beaucoup sur l'avenir de l'équipe devant le filet. Parce que s'il fait bien, ben peut-être que la décision va être plus facile.
6: J'aimerais pas ça prendre cette décision-là quand même. Ça sera pas une décision facile à prendre. Parce que Jacob Fowler est quand même pas mal plus jeune que Jacob Debèche. Fowler a quoi, 21? Debèche est à 25 ans cette année. C'est quand même 4 ans de différence. Pour un gardien de but, on le dit souvent, mais c'est plus long avant d'accéder à la Ligue nationale puis avoir des répétitions. Ce sera pas une décision facile à prendre.
0: Parce que ça reste que... Je pense que sur papier, Jacob Fowler représente peut-être un meilleur potentiel que Debèche. Si tu te fies aux experts de gardien de but...
6: Exact.
0: Si tu te fies...
6: On n'est pas des experts de gardien de but, mais on se fie quand même à ce qui se mentionne sur le style de jeu.
0: Ouais, puis la façon aussi dont le Canadien...
6: Exact.
0: Par exemple, a utilisé Fowler l'an passé, on n'a pas eu peur de le jeter dans la gueule du loup à 20 ans, on n'a pas eu peur
6: de
0: le faire rester en série, même s'il n'allait pas jouer à la place de jouer dans la Ligue américaine. C'est parce qu'on croit beaucoup en ce jeune gardien. Et au final, je pense que ça peut juste créer une saine compétition à l'interne.
6: Je pense aussi.
0: Puis à travers ça, il y a Montembeau aussi. Il n'a pas dit son dernier mot, lui, non plus.
6: Exactement. Dans son cas, il reste un an de contrat à Samuel Montembeau.
0: Ouais. Et... Pour moi, Samuel Montembeau
6: va devenir
0: agent libre sans compensation à la fin de l'année. Tu vas le perdre pour rien. Parce que tu l'as dit tantôt, FX, là, l'an prochain, c'est Debèche Fowler. Mais tu serais fort probablement mieux de l'échanger en cours de route pour éviter de le perdre pour rien. Si jamais il est capable de remonter sa valeur.
6: Parce que ce qui arrive, c'est que si Samuel Montembeau est vraiment bon cette saison, ben sa valeur augmente automatiquement et le gars devient agent libre sans restriction à la fin de la saison. Alors, d'après moi, avec une valeur comme ça, le Canadien va en profiter pour l'échanger.
0: Je suis d'accord avec toi. Moi, j'ai la même lecture de la situation. On va prendre une pause et au retour, on va regarder ce qui se passe ailleurs dans la LNH parce que ça brasse pas mal. Un match de joie à Edmonton et c'est déjà la catastrophe. Il y a un joueur qui fait jaser.

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1: 18h43 dans la game, c'est le moment de regarder ce qui se passe ailleurs dans la Ligue nationale de hockey. On va mettre la table pour les duels de ce soir, mais avant, je veux qu'on regarde les différents sujets d'actualité. Les Oilers d'Edmonton, ça a été la catastrophe hier. Ouais. Le premier match de la saison de l'ultimatum pour Connor McDavid avec les Oilers, et ils se sont inclinés 6-5 en prolongation face aux Canucks de Vancouver. Un certain Tristan Jarry qui a accordé 6 buts sur 23 lancés. Mike Babcock n'était pas content.
2: Non, parce que les Oilers ont presque doublé les Canucks au terme des tirs au but. Là. Je pense qu'ils ont terminé avec 39.
1: Ouais. Puis là, Mike Babcock a pété sa première coche devant les médias. La marde est déjà pognée.
2: Non, mais je comprends que la marde est déjà pognée. On dirait que c'est tout le temps la même chose à Edmonton. Et là, c'est Tristan Jarry qui est dans le filet. Mais il y a des décisions quand même que j'ai pas compris durant le match. Les Oilers se font marquer à répétition. T'as l'occasion de retirer Tristan Jarry devant le filet au profit d'Ivan Levi. Tu le fais pas, tu le gardes dans le match alors que il est tout simplement pas bon devant son filet. Là. C'est vraiment difficile et c'était déjà difficile l'année dernière aussi dans son cas, dès l'acquisition.
1: Mais chaque année, c'est le même problème qui se répète à Edmonton, OK? Depuis que Connor McDavid est là, on n'a jamais été capable de miser sur un vrai gardien numéro un. Peut-être par moment, là, genre un Cam Talbot a été correct, mais chaque année, c'est le même problème. Puis chaque année, on essaye des nouvelles choses qui fonctionnent tout simplement pas. L'an passé, c'était Tristan Jarry. Ils se sont fait flouer. Cette année, ils se disent « Ah, oh, on va investir sur Frédéric Andersen, un gardien qui est tout le temps blessé. » Ben, devinez ce qui s'est déjà passé. Il est déjà blessé, puis on donne une chance à Devin Levi qui a jamais rien fait dans la LNH. Tu sais, à un moment donné, soigner plus pour la clôture, là, à force de toujours prendre des risques moyens, c'est sûr que le retour sur ton investissement va pas être intéressant. T'as rien risqué. Soigne donc pour la clôture. Va chercher un vrai gardien numéro un. Ils ont jamais été capables de le faire avec non. McDavid. Pourtant, t'en as eu des bons gardiens qui ont changé d'adresse dans les dernières saisons. Linus Ullmark à Ottawa. John Gibson à Détroit.
2: Ouais.
1: Tu sais, ben, qui d'autre? Il y a comme Markstrom. Il a changé d'adresse une couple de fois dans les dernières saisons. C'est un gars qui a déjà eu du succès.

0: Il y en a un qui est disponible en ce moment, Connor Hellebuyck. Ça les aiderait-tu? Je le sais pas. T'as pas le choix d'essayer, là. Faire rentrer ça dans le casse-tête, là. Mais faut que t'essayes de quoi?
1: T'as pas le choix.
0: Puis tu sais, la structure défensive aussi, là. Evan Bouchard, ben, il y a un match record dire. Hier, 5 points. Moins pis, vous avez perdu.
1: Exactement. Il y a beau avoir un tour du chapeau, 5 points, tu perds quand même le match en prolongation. Et tu le perds pas contre n'importe quelle équipe non plus. Tu le perds contre les Canucks de Vancouver.
0: La pire équipe, la risée de la LNH,
1: qui vont
0: les Canucks.
1: Possiblement terminer au dernier rang du classement général cette saison. Dernier rang.
0: C'est épouvantable. C'est épouvantable. Et comme j'ai dit, c'est dans un contexte où Connor McDavid, ça se peut qu'il soit pas de retour l'an prochain.
1: C'est
0: il
1: possible.
0: T'a lancé un message, il a juste signé pour 2 ans. Si ça se passe pas bien, il va vouloir partir. Parce que c'est une question d'héritage pour Connor McDavid. Il a besoin d'une Coupe Stanley. On le considère parmi les plus grands talents de l'histoire de la Ligue. S'il veut être parmi les plus grands joueurs de l'histoire de la Ligue, il a besoin de sa Coupe.
1: Il l'a pas encore.
0: Puis il l'aura pas à Edmonton si ça continue.
1: Ben, je penserais
0: comme
1: pas.
0: Ça.
1: Dans tous les cas, il l'aura pas à Edmonton. Tu mets qui de Manfilet pour le prochain match?
0: T'as pas le choix de donner une chance à Devin Levi.
1: Aïe, match numéro 2 et on parle déjà des problèmes de Manfilet des Oilers.
0: D'ailleurs, concernant...
1: Ils ont plein de blessés aussi en attaque, là, on l'a pas mentionné, mais c'est pas l'attaque qui a fait défaut dans le match hier, là, c'est pour ça. Là,
0: mais concernant Connor McDavid, là, où est-ce qu'il pourrait aller? Il y a de plus en plus de gens qui mentionnent le nom de Montréal, j'ai vu.
1: Ouais,
0: Pierre Lebrun dire ça.
1: Nicolas Cloutier aussi.
0: Nicolas Cloutier, Mathias Brunet.
1: Ouais.
0: C'est pas fou, OK?
1: C'est pas fou.
0: C'est pas si fou.
1: S'il veut ramener une coupe en plus au Canada, il n'y en a pas eu depuis 93.
0: Là. Exactement. Ouais, on va pas commencer à rêver dès maintenant. Mais c'est possible.
1: Ouais.
0: Les frères Kachuk ont de la compétition parce que la LNH a un nouveau podcast choc avec des joueurs. Il y a un joueur des Sénateurs qui est dans ça.
1: Ah oui?
0: Tim Stutzle et Moritz Seider ont lancé un podcast en allemand parce que ce sont deux Allemands. Ouais. Et ça rentre dans cette stratégie, cette visée que la Ligue a de prendre de l'expansion en Allemagne. On sait qu'il va y avoir des matchs disputés là-bas, mais aussi des matchs disputés en Amérique. À heure de grande écoute en Allemagne, parce qu'on veut développer cet auditoire-là. Je trouve ça intéressant. Puis je pense pas que c'est aussi risqué que les frères Kachuk.
1: Mais c'est ce que j'allais dire.
0: C'est
1: parce
0: pas
1: que
0: dans leur ADN, me semble, tout les insiders pas... de lancer leur coéquipier en dessous du bus.
1: Moi, je ne suis pas contre le fait qu'il y a des joueurs qui veulent faire un podcast dans la Ligue nationale ou peu importe dans les
0: dans
1: ligues professionnelles.
0: Dans tous les autres sports, tu vois ça.
1: Il y en a. Les frères Kelsey dans la NFL, peu importe. Alors que Jason joue encore aussi là, dans la NFL à ce moment-là aussi au début.
0: Ouais.
1: Mais j'espère qu'il n'y aura pas de scandale. Puis j'ai pas de misère à le croire dans le cas de Moritz Seider et de Tim Stutzle. Mais le scandale cette année avec les frères Kachuk, puis
0: ça fait juste commencer. Et là, sont
1: avec
0: dans la même
1: le
0: équipe,
1: père et là la situation Linus Ulmer, puis tout ça. Je sais pas. Faut faire attention aussi avec ces choses-là. Mais j'ai pas de misère pour à croire que ce sera bien fait pour les deux Allemands. Est-ce que tu sais qui sera le premier invité du podcast?
0: Dylan Larkin.
1: Ah, c'est quand même.
0: Non,
1: mais si Brad Marchand avait parlé allemand, ça aurait pu être un bon invité pour le premier podcast.
0: Ça aurait été peut-être un Leon Draisaitl.
1: Ah, ça serait bon, ça.
0: Ça serait bon.
1: Ouais, parler des poèmes devant le filet.
0: Exact. Parlant des Red Wings, on a appris aujourd'hui, en fait, on a vu les vidéos passer, Simon Edvinsson est retourné en Suède. On le sait qu'il n'y a toujours pas de contrat, il est agent libre avec compensation. Donc, Simon Edvinsson, lui, c'est le partenaire de défense de Moritz Seider. C'est un excellent défenseur défensif. Puis, il a pas pu signer de contrat avec les Red Wings cet été parce qu'il n'y avait pas de DG. Fait qu'il n'y avait personne à qui négocier. Mais Edvinsson a décidé de donner une chance aux Red Wings. Il s'est présenté au camp de l'équipe, même s'il n'y avait pas de contrat. Normalement, tu fais pas ça. Lui, il a décidé de faire ça parce qu'il voulait leur donner le bénéfice du doute, donner une chance à Sean Arkoff, le DG par intérim, de s'entendre avec Edvinsson. Mais là, la saison régulière, elle commence. On n'a pas d'entente. Puis lui, il dit, regarde, ça marche pas. Ciao, bye, je vais aller m'entraîner en Europe.
1: Hey, ça part croche, là. Ça a aucun bon sens. Tu viens de parler de Simon Edvinsson. Il y a Dylan Larkin qui va jouer pour l'organisation sans son C sur le chandail. Ça aussi, c'est déjà très étrange.
0: Quelle organisation broche à foin?
1: Hey, je comprends pas, Oli. C'est pas censé être une organisation broche à foin.
0: C'était le standard dans la LNH, les Red Wings. Les séries pendant 25 ans. Les Coupes Stanley. Ils descendaient jamais trop bas. Puis là, c'est de mal en pis. Là. C'est la risée de la Ligue en ce moment.
1: Ouais.
0: Hey, t'es pas capable de t'entendre avec un joueur qui visiblement est prêt à mettre de l'eau dans son vin.
1: Et visiblement est très important pour le futur de ton organisation aussi. Là, en passant. Là.
0: Oui, Dylan Arkin, c'est toujours pas réglé cette histoire-là. Il devrait jouer normalement. Quelle attitude est-ce qu'il va avoir? En tout cas, c'est pas un bon moment
1: culture
0: pour être
1: d'organisation.
0: Mauvaise culture d'organisation.
1: Vraiment.
0: Une équipe qui a une bonne culture d'organisation selon certains, selon d'autres, non. Ça dépend, tu te demandes à qui. Les Golden Knights. Ouais. William Karlsson a signé un contrat, une prolongation de contrat, 2 ans, 6,75 millions de dollars par saison pour William Karlsson. Donc, le centre qui aurait pu avoir droit à l'autonomie complète, finalement, non. C'est quand même beaucoup d'argent, étant donné l'historique de blessure de Karlsson. Si tu regardes la saison passée, c'était seulement 14 matchs de jouer. Celle d'avant, c'est 53. Celle d'avant, c'est 70. Mais lorsqu'il est en santé, c'est un solide joueur. Dans la nouvelle réalité de la LNH, le 6,2 millions de dollars, t'es pas loin du salaire d'un joueur de troisième trio.
1: Il fait partie quand même de ses premiers joueurs à Vegas là, qui
0: il
1: sont
0: faisait
1: arrivés...
0: partie des Misfits, là, ces fameux joueurs rejetés par d'autres formations. Lui, c'était les Blue Jackets. C'est un des seuls qui est là depuis le début encore. Ouais. Avec Shea Theodore.
1: McNabb aussi en défense.
0: Braden McNabb, puis...
1: C'est tout, je pense.
0: C'est pas mal ça.
1: C'est pas mal ça chez les Golden Knights.
0: Le dernier des Mohicans.
1: Ouais, parce qu'on n'a pas beaucoup repêché aussi. On n'a pas beaucoup gardé d'espoir repêché. Pavel Dorofeyev a été changé aussi plus tôt cet été.
0: D'ailleurs, hier, Trevor Connolly a marqué un match à son premier but, avec, à son premier match. Je vais me reprendre. Il a marqué un but à son premier match avec les Golden Knights. Ouais. Et il est devenu le premier joueur repêché par l'équipe depuis 5 ans à marquer un but avec les Golden Knights.
1: Incroyable, ça paraît.
0: Parce ça faisait 5 ans qu'il n'avait pas repêché un gars qui a marqué un but pour eux.
1: En même temps, c'est une stratégie qui a marché, qui a fonctionné.
0: Ben oui, c'est pas grave. Ils échangent puis ils vont chercher des joueurs de qualité.
1: Ça fonctionne.
0: Exactement.
1: On ne peut pas vraiment les blâmer. Trevor Connolly qui a marqué hier.
0: Trevor Connolly.
1: Ouais, quand même.
0: Il y en a qui l'aiment beaucoup.
1: Ouais, vraiment.
0: Donc, William Karlsson, qui aurait peut-être pu être une espèce d'option pour le Canadien.
1: Aussi.
0: Ils ont fait un peu du ménage en ne signant pas Dorofeyev. Pietrangelo est sur la liste des blessés à long terme. Mais bon, William Karlsson, puis si tu regardes, là, il va avoir de moins en moins de joueurs autonomes. Là. Le 1er juillet, ça va être...
1: Ça va se faire via transaction.
0: Faut pas que tu espères que ton équipe s'améliore cette journée-là.
1: Non, ça va se faire via transaction.
0: Quelques autres nouvelles en rafale. Les Blue Jackets n'auront pas de capitaine, mais ils vont avoir 6 assistants capitaines.
1: Ça, là, ça...
0: Puis là, il y a une espèce de rotation. Des fois, c'est à la maison, sur la route.
1: Ouais,
0: Werenski, c'est Werenski, tous les matchs, ou presque.
1: Ouais.
0: Mais on veut pas y donner le C parce qu'on a toujours peur qu'il fasse
1: exactement.
0: Faux
1: mais,
0: bon.
1: Mais t'aurais pas vu ça d'un bon oeil qu'on lui donne le... Mais en même temps, c'est un risque. Là.
0: C'est un risque qu'il part quand même dans un an. Fait quand même. Jared Bednar qui a prolongé avec l'Avalanche du Colorado. Ça aurait pu être une année peut-être charnière pour Bednar parce que ça fait plusieurs déceptions pour l'Avalanche. Là, il a ce contrat-là. Est-ce que... Disons, si l'Avalanche se fait encore sortir relativement tôt en séries éliminatoires, je sais que leur standard est différent. Là. L'an passé, c'était le carré d'as, mais ça paraissait tôt. Est-ce qu'il va perdre son emploi? J'ai hâte de voir. Et finalement, Nikita Kucherov, là, je lisais, c'est Pierre Lebrun qui disait « Attendez-vous pas à ce qu'il devienne joueur autonome. Il est bien content à Tampa. Il va rester là. » OK, ce soir, dans la LNH, il y a seulement 3 matchs à se mettre sous la dent. C'est bon, ça.
1: 3 matchs.
0: Pingouins contre Flyers. C'est la reprise du premier tour des séries la saison passée.
1: Ouais.
0: Et Sidney Crosby va passer à l'histoire ce soir. Il va entamer sa 20e saison comme capitaine d'une équipe de la LNH. Il va battre le record de Steve Yzerman.
1: Impressionnant, pareil. Quelle longévité pour Sidney Crosby.
0: Incroyable. Il n'a pas encore signé son contrat, lui.
1: Non.
0: Il a encore une chance qu'il devienne joueur autonome ou qu'il se fasse échanger.
1: Ouais, ça arrivera pas.
0: Non!
1: Non, je crois pas.
0: Les Pingouins, d'ailleurs, qui sont les prochains adversaires du Canadien de Montréal.
1: Ouais.
0: Arthur Shilovs et Dan Vladar devraient être les gardiens partants. L'autre match, les Maple Leafs. Oui, encore eux. Un 2-1-2.
1: Ouais,
0: un 2-1-2. Expliquez-moi pas pourquoi, mais c'est quoi la logique. Les Sénateurs jouent juste samedi. Les Leafs, entre-temps, ils vont avoir joué un 2-1-2. Okay.
1: Ouais.
0: Ils affrontent les Islanders de New York. Premier camp complet pour Peter DeBoer à la barre de l'équipe, lui qui avait remplacé Patrick Roy à la fin de la saison. Va pouvoir peut-être un peu mieux installer son système de jeu. Mais j'ai particulièrement hâte de suivre le duel entre les deux derniers premiers choix au total, Matthew Schaefer et Gavin McKenna. Ça va être bon.
1: Alors que Matthew Schaefer a été sublime la saison dernière à sa saison
0: exactement.
1: Pour mettre la main sur le trophée Calder. J'ai hâte, moi aussi, les deux premiers choix total qui s'affrontent. Ça arrive souvent en début de saison qu'on fait affronter souvent des affrontements comme ça, là.
0: Les
1: premiers choix total des derniers rangs.
0: C'est une belle histoire.
1: Ou Bédard qui va affronter Un ancien premier choix total. Je trouve ça bien de la Ligue nationale de hockey. Il y a un autre match, par contre, pour terminer.
0: Il y a un autre match, c'est les Kings de Los Angeles et l'Avalanche du Colorado. On se rappelle qu'en série, l'Avalanche avait balayé les Kings. Ça avait été assez expéditif. Début de l'ère Peter Laviolette pour les Kings. Début de l'ère post-Anze Kopitar aussi à Los Angeles. De quoi ça va avoir l'air? Quentin Byfield, Alex Turcotte aussi qui se fait donner une certaine opportunité. Eric Haller, tout ça, j'ai hâte de voir. Les gardiens partants sont Darcy Kemper. Et non, c'est pas Scott Wedgwood, c'est Mackenzie Blackwood.
1: Ça me surprend un lit parce que c'est pas un 2-2 là, pour l'Avalanche. On aurait vraiment pu là, faire garder le filet à Scott Wedgwood qui avait été très bon en saison l'an dernier et même qui était le premier gardien en série.
0: Le fameux duo du Lumberyard, comme on appelle, parce que les deux ont Wood dans leur nom de famille.
1: Blackwood, Wedgwood.
0: Exactement.
1: Excellent.
0: Merci beaucoup, FX.
1: Merci à toi.
0: On se retrouve demain, 5h54, pour les auditeurs de BPM. Pour ceux de haut, c'est Lara Gonzalez à midi. Mais la game, on va être de retour. Bonne soirée, tout le monde.
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2: Ici Guy Lingeant, voici nos informations au 95.5. Simon Beauchesne, qui souhaitait être candidat du Parti québécois dans Rivière-du-Loup, Témiscouata, les Basques, a finalement choisi d'appuyer Louise Moreau, candidate du Parti conservateur du Québec. En entrevue hier dans l'émission Le Trafic, il a affirmé que sa déception ne vient pas du rejet de sa candidature, mais plutôt du processus de sélection. Il estime que les membres du PQ auraient dû avoir davantage leur mot à dire dans le choix du candidat et critique notamment l'appui accordé par la direction du parti à Ariane Boyer. La ville d'Edmundston lancera en octobre une série de consultations publiques sur la reconnaissance des communautés historiques qui composent aujourd'hui son territoire. 5 rencontres sont prévues, soit une pour chacune des communautés de Saint-Basile, Saint-Jacques, Verrette, Rivière-Verte et du secteur central. Et la ville de Rivière-du-Loup souhaite assujettir plus de 80 immeubles de son territoire au droit de préemption municipale. Plus de détails et d'autres nouvelles, montemiscouata.com.

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La délégation du Bas-Saint-Laurent revient des 33e Jeux FADOC provinciaux avec deux médailles. Une médaille d'or dans la catégorie mix 50 ans et plus en pickleball pour Isabelle Dubé et Alain Proulx. Et une médaille de bronze chez les femmes de 65 ans et plus, toujours en pickleball pour Hélène Dubé et Louise Gauvin. Article complet à lire de notre collègue Guy Lingent sur montemiscouata.com.

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Petit changement concernant le camp d'entraînement des Prédateurs Carquest. Donc, la pratique a été déplacée. Elle était prévue ce samedi 3 octobre, 20h, au centre communautaire de Desjely. C'est maintenant présenté ce vendredi 2 octobre, 21h15, à l'aréna Cascade Cabaneau. Allez sur la page Facebook Les Prédateurs Carquest Témiscouata pour info. Invitation au 95.5.

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2: Voici vos nouvelles, Arsenal Média. Simon Beauchesne, qui souhaitait être candidat du Parti québécois, annonce maintenant son appui à Louise Moreau du Parti conservateur du Québec. Il dit demeurer souverainiste, mais affirme se reconnaître davantage dans certaines propositions conservatrices, notamment en santé et en fiscalité. La Ville lancera en octobre des consultations publiques sur l'identité des anciennes communautés qui composent aujourd'hui Edmundston. Les citoyens de Saint-Basile, Saint-Jacques, Véret, Rivière-Verte et du secteur central pourront partager leurs idées pour mieux faire reconnaître leur histoire et leur identité. La délégation régionale a remporté 2 médailles aux Jeux FADOC provinciaux à Saint-Hyacinthe. Isabelle Dubé et Alain Proulx ont décroché l'or en pickleball mixte 50 ans et plus, tandis qu'Hélène Dubé et Louise Gauvin ont remporté le bronze chez les femmes de 65 ans et plus. Au total, 22 athlètes du Bas-Saint-Laurent ont participé à l'événement. Et maintenant, la météo à Dégelis. Ce soir et cette nuit, c'est dégagé et le minimum est de 10 degrés.